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10: This is Radio Art 106. I am Meira Asher. I bring you an interview with Palestinian activist Maher Al-Akhras, recorded on November 12, 2020. He reflects upon his 103-day hunger strike in protest at his administrative detention. After 5 petitions were rejected by the Israeli High Court of Justice,Maher Al-Akhras decided to stop his hunger strike once he was guaranteed by the General Security Services, also known as the Shabakh, that his administrative detention will end on its original date, November 26, 2020, and will not be extended. The interview was recorded at the Kaplan Medical Center in Israel. Maher Al-Akhras,a father of six from the village of Silet Adaher in the occupied West Bank, was arrested on July 28, 2020. On August 7, he was placed under administrative detention for 4 months. Al-Akhras began his hunger strike on the day of his arrest and was hospitalized at Kaplan Medical Center from September 6,following a severe deterioration in his health. His condition led the High Court of Justice to temporarily freeze his detention. But Al-Akhras continued his strike, demanding that his detention be revoked entirely. He repeatedly refused medical treatment. Al-Akhras' final court hearing took place on October 28, 2020.The justices dismissed the petition on the grounds that Al-Akhras chooses to go on hunger strike after announcing that he would end it if he was transferred to a hospital in the West Bank or East Jerusalem. Although the justices recognized that Al-Akhras' life is in real danger, they ruled that the hunger strike in itselfhad no bearing on the decision regarding the administrative detention. How are you? Do you feel relieved?
11: راح الوحيد إنه الواحد يكاف في بيته بين أهله وبين شعبه يكاف حريته كاملة. الحرية منقوصة كثير هسه يعني. أنا مش حر بالخروج من هون.
12: The only relief is that the person's at home with his family and his people. In that, he's going to be completely free. The freedom I have is not perfect now.There's much that lacks. I'm not free to get out of the hospital because I must continue to receive treatments until I recover. or until it's going to be 26th of November, when I'm allowed to leave. There's no other choice. This, of course, limits freedom.
10: How is your family feeling?
11: عائلتي مبسوطة إنهم يعني تم إنقاذ حياتي يعني بعد ما شافوا إنه فكيت متعرض للموت بأي وقت يعني في الخص يعني أمي وأولاد الصغار مبسوطين بس قاعدين بيشوفوني صرت أقدر أتكلم منيح.
12: My family's happy because, well, that is, my life was saved. After seeing that I was going to die at any moment, especially my mother and my small children, they're happy again after seeing that I was started to speak well and I could get to recognize them again. That is, they stopped seeing the sad sights that they had seen before. They're happy, but they want to see me at home.
10: What do you plan to do when you go back home?
11: أول شيء اهتم يعني في أطفالي أعوضهم عن الحرمان اللي شافوه في هذا الوقت العصيب.
12: When I return home, I want first, of course, to take care of my children, to compensate them for the deprivation they've lived through during this difficult time.
11: خاصة الطفلة الصغيرة طقة لحد يتحسن نفسيتها مش هادي مش قادرة تستوعب المدرسة.
12: Especially the little girl Tuka. Until now, she goes through mental difficulties. She's not quiet. She's unable to go back to school. She's 6 years old. I want to get her out of this mood from the soldiers' entry into the house and when they tore her out of my arms. Until now, she's under the influence of what happened. I want to get her out of this situation. The most important point for me is my little girl.
10: Is this the first time that she has seen soldiers?
12: It was the first time with this level of cruelty.
11: برضو تعبت كثير وسبب توقيف إضرابي بسبب يعني أمي إنها قالت لي خلاص لا بموت أنا أنت بتلحقني تساعد.
12: And of course my mother as well. She suffered a lot. And the reason for stopping the strike for me is because my mother, she told me, enough, I will die and you will die after me. At this moment I could not. And because of that I stopped the strike. Without that I would not stop striking until I was home. But because of the little kids and because of my mother, I stopped the strike.
11: بدي أعوضهم عن هذه الفترة الصعبة اللي مروا فيها. حال النفسي رجعهم لطبيعتهم. لحديت هسه صعب يتقبل الناس. لحديت هسه.
12: I want to compensate them for this difficult time they went through, their mental state, and bring them back to the best. Until now, they've not returned to themselves, especially in their relationship with other people. I want to return them to their natural state as they were before. And then I have a second plan. Now I'll tell you about it.
11: سيكون همي بعدها هموم شعبي. وشو يعني يعني اللي بتأذى سأكون في جانبه. ولن أتغير. ما إله علاقة في أحزاب ولا في أي تنظيمات. أنا سأكون أواسي شعبي وإن قدرت أن أواسي أي حر في العالم يتعرض إلى مشكلة.
12: Then I'll direct all my effort and thoughts to the issues of the people. Whoever is harmed, I'll stand by them, and I will not change. I have no connection to parties or fronts. I will comfort my people, and if I can, I will comfort every person in the world who demands freedom. Everybody who deals with a problem, I'll be by his side.
10: Will you now become more politically involved in your community?
11: إشي طبيعي أنا حياتي كلها قضيتها من يوم اتمرأيت على الدنيا هم دائما شعبي هم دائما الناس الضعاف البيوت التي تتهدم عندما أرى شهيد يقتل بيد جنود الاحتلال كنت لا أنام أيام.
12: It's a natural thing my whole life. My life from the day I know myself. I'm involved in the struggles of my people. I care about the weak people, the houses that are demolished. When I see a martyr killed by the occupation soldiers, I can't sleep for several nights. These families, if I see them crying over the houses and their sons, it made me very sad, even if they were not members of my religion and even if they're not from my nationality. I don't forget anyone. My connection with the people remains very close and strong. It has been years that I stand by their side, and they don't forget it. This is why there was popular solidarity with me.
11: سنواصل الوقوف إلى جنب شعبنا حتى نعيش أحرار ونتخلص من هذا الاحتلال.
12: We will continue to stand by our people until we win a free life and defeat the occupation. Each of us will do it in our own way, but my way is to comfort the people and the weakened, those who face disasters. I will be by their side, I and every free person in the world, and I ask you and every free person in the world to continue to stand by us.
10: Is hunger strike a powerful weapon when challenging injustice?
11: لما قاعد مش طريق قدامنا غير هذا الطريق. مش سلاح ثاني نستخدم سلاح صعب جدا. مؤلم جدا.
12: Well, we have no other way. There's no other weapon at our disposal. We use a very hard weapon. It's painful, very painful. I look at every day that passed. I suffered greatly with terrible fatigue, but I didn't show it to anybody, especially in front of my enemies, in front of the occupation. I couldn't show my pain, and I did not show that I was affected. I wanted to upset them with my stability, and I saw that this is a very powerful weapon, despite the pain it caused me.
10: But as a weapon, the last weapon available, is it really as powerful as considered by the people in this local context?
11: نعم قوي جدا لأنه يعني للأسف الشديد عدونا يعني الاحتلال هو برضو ذكي إيه لو بده يصبر حتى الواحد يموت عليه ولا أي شيء بورش تحمل المسؤولية اللي بيصير بعدها.
12: Yeah, it's very strong because unfortunately, well, it moves our enemy because the occupation is also smart. If it waits until the prisoner dies or something happens to him, then it will bear responsibility for what comes after. Therefore, it's smart. It doesn't let you get to death, because it solves things a moment before death. We deal with a smart enemy, who also works in a smart way. He doesn't kill us in front of the cameras of the world, but in a smart way he deals with us.
10: A hunger strike is a weapon. Like all weapons, it is potentially deadly. It is solely used by the powerless against the powerful. The powerless have no recourse to divisions of armed soldiers or planes raining death on school children when their legitimate grievances are ignored by the powerful, so they use their body. And most importantly, they use their morality and their mind in the struggle to come. Of all the weapons available to humans, the hunger strike is perhaps the most moral. It does not want or attempt to harm a single other human. It seeks to shine a light on injustice. It seeks to let the powerful know that, despite their power, they cannot trample the desire for justice when a man or woman refuses to bow, refuses to live in a state of subjugation. In a continuum from Terence McSweeney to Bobby Sands to Maher al-Akhras, its validity and morality has been solidified and entrenched. The powerful fear the hunger strike. They have no answer to its call for justice.
12: And he puts us in hospitals to show how civilized he is and that he cares for the Palestinian prisoner. But he puts us in hospitals to show how sympathetic he is with the Palestinian people, to show that he's human. But it doesn't matter if you're in hospital or prison. Suffering is the same suffering, no matter.
10: The campaign around your hunger strike started quite late. Should a hunger striker have their campaign organized from the very beginning?
11: أنا رأيي بالعكس يعني أنا قبل ما عندما أجوا اعتقلوني من البيت أخبرت زوجتي بس تعاملوا معنا الجنود هاي الطريقة الوحشية إنه أنا مضرب وعلني وقلت لها أعلني كان يبقى تضامن يعني ويبقى في أخبار تتداول بس للأسف الشديد العالم منحاز
12: No, my opinion is the opposite. Before they came to arrest me, I told my wife, when the soldiers behaved with us in this cruel way, I told her I'm starting a hunger strike, and I asked her to publicize it so that there'll be solidarity and people will know and speak about it. But unfortunately, the world mainly accepts the abominable occupation. If there's no strong civil solidarity and pressure on the important world media, they're not interested because their solidarity with Israel is blind.
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12: 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The toughness and stability of my stance exposed Israel to the world. This Palestinian insistence on principles with no change of mind. This is what generates a powerful echo through the media, and that's what forces the world to be interested in my struggle. Unfortunately, many hunger strikers before me didn't get to the point where they could generate this media echo. They didn't persevere as I persevered, and that's what the Shabak thought. They thought that I wouldn't last, but they were exposed. It blew them every time they rejected.
10: True. This is how I felt at the time. It's a complex task. To plan the campaign in such a way to create maximum pressure on the system. On which day of an open hunger strike is best to start?
11: يعني احنا ما بنقدرش ناكد على الاسير انه استمر في اضرابه الا تقطع تقريبا 20 يوم او 30
12: Well, we can't be sure that the prisoner will continue the strike until he reaches say at least 20-30 days. Then we can say that he was stubborn and he managed to get through the difficult period. The most difficult period is between the 20th to the 40th day. During this period the fatigue is strong, it's very strong. If you manage to endure between the 20th and the 40th day, I would say that you can continue for longer. It depends on the health of the person. Many before me, their health did not let them bear it.
11: بس للأسف الشديد بس تنقطع الأخبار وما يسمعوش الناس عن السير شو بقول شو في عنده تعتيم يصير عليه
12: But unfortunately, when the people outside stop hearing about the prisoner and what he has to say, when there's secrecy around his case, it affects him, of course, that there's nobody. It causes a negative effect on him. The people outside have to put pressure to meet with him. If they meet the prisoner, they take strength from him. And this is what moves them.
11: أنا بقول لا نفسه هو نفسه صلابته لازم تتغيرش من أول يوم بس
12: I say that the prisoner himself should be strong and that his resolve will not change from day one. But he gets strength from popular support and from international solidarity. When people hear directly from him, it's better. When they hear from him, it's better. But unfortunately with us, the authority sends people and activists from the Palestinian movements who tell you not to talk to anybody. This is what the occupation wants, that we do not talk. Well, how can we not talk? How will you show that you've been wronged?
10: Do you think there are any limits to the power of hunger striking?
11: تحدياتها كثيرة، يعني خاصة يعني كلام الناس. يعني بس طال إضرابي صرت أسمع كلام مش مليح. إنه يعني ليش العنق دي بدك تموت من الناس اللي بعرفهم. هاي التحديات صعبة بتصير.
12: 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Especially what people say. For example, when my strike continued, I started to hear bad words, like, why do you insist, or do you want to die? From people I know, these are difficult challenges. The second thing is the family, the stress of the family. When they allow us to see the family and you see their weakness, it affects you very much. But after this time, I noticed and insisted on telling them, if I see you dead, I will not stop. If the whole world speaks against me, I warn you, my strike will continue until liberation. This time I gave in to you, to the people, to my parents, but to whoever is talking next time, I will not listen to anyone. I will continue until I break them, God willing.
10: A few weeks ago, we talked and I told you that I think that it can be counterproductive to die on hunger strike. because it becomes the new standard for the next hunger striker.
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12: 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In this struggle, even if I die, it will be considered a victory. I recommend to anybody who wants to get into such a struggle to take death into account above any thoughts of being released. 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
12: 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If I believe them, then I would stop the strike after 4 months or I go home on the 26th of November. But there was no trust. At the last meeting that came from the PA and the call from Gaza requested me to stop the strike. Based on an understanding that I'm 100% going home, and there'll be no second administrative order, as if it's not a game. There were witnesses to all this talk. 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She pressured me, and then I found a compromise. 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
2: Ah, merci pour cette introduction et puis surtout merci à vous d'être là. On a choisi de profiter des tout derniers jours de l'été et on n'a pas peur parce qu'on a mis un petit peu les laines. Il se trouve que ces tout derniers jours de l'été ressemblent plutôt aux premiers jours de l'automne. Mais enfin, nous voilà prêts. Agnel Les Ardres. Alors, on est tout près de Ardres. Hein. Je situe ça pour les auditeurs qui nous écouteront parce que ça va être radiodiffusé cette intervention-là. Et c'est une commune rurale dont on va profiter de l'air pur. On est très content d'être dehors. adossé à la mairie, devant un parterre de verdure, tandis que bah, derrière moi, le soleil se couche lentement. Alors autant dire que c'est une véritable carte postale à laquelle je vous convie. Mais au-delà de l'image, c'est le son là, qui va nous intéresser aujourd'hui. Et on va parler d'un disque absolument fabuleux et surtout d'une chanteuse absolument extraordinaire, Karen Dalton. Karen Dalton qui est, comme l'avait titré le journal The Guardian en Angleterre, à l'occasion de la réédition de l'album qu'on va écouter aujourd'hui. Cette réédition était assez tardive, elle était faite en 2006. L'album originellement lui était enregistré en 1969. Et ce titre du Guardian en disait long, elle disait « la meilleure chanteuse dont vous n'avez jamais entendu parler ». Et pour cause, cette chanteuse, malgré tout le talent qu'elle avait, malgré tout le magnétisme qu'elle pouvait inspirer, et là je vais détailler bientôt un petit peu dans quelles conditions, pourquoi, comment et autour de quels artistes, la plupart largement plus célèbres qu'elle, comment elle enterrait tout le monde, mais comment quelque part elle s'est enterrée elle-même par... Bah, par peur, par phobie, par aussi des problèmes psychologiques plutôt intenses. C'est une vie tourmentée, comme on pouvait la connaître dans ses fins des années 60 et début des années 70. Alors, cette sainte folk, parce que c'est, j'ai bien un titre de folk dont on va parler là, le fameux « It's so hard to tell you who love you the best », 1969, donc, est en fait un disque qui sort très tard. Et il sort trop tard. Il sort en 1969, alors que Karen Dalton, elle, a quitté son Oklahoma, où elle a grandi. Elle l'a quitté en 1961 pour arriver en 1962 à New York. C'est là qu'il faut être, effectivement, à cette époque-là. C'est-à-dire qu'on est dans le germe de cette folk music, de ce qu'on n'appelle pas encore la protest song, mais qui va devenir très, très important, et pour laquelle... finalement, vont converger à Greenwich Village, ce fameux quartier branché de New York à cette époque-là, bah, tout ce que New York et globalement les États-Unis vont compter d'essentiel comme chanteur folk. Ai-je besoin de préciser que de cette mouvance-là, celui qui va se faire le plus remarquer et celui dont on, bah, qui reste aujourd'hui une personnalité quasiment indétrônable, c'est Bob Dylan. Mais il y en a bien d'autres. Bob Dylan, en 62, il débute. Et c'est quelqu'un d'extrêmement intelligent, déjà engagé, c'est quelqu'un qui écoute autour de lui. Et c'est amusant de constater que cette scène de Greenwich Village, c'est certes Bob Dylan, l'histoire retient son nom largement, mais c'est aussi d'autres gens comme Tim Hardin, qui est aussi un compositeur folk assez reconnu à l'époque. Et il y en a un qu'il ne faudrait pas que j'oublie, qui est le Fred Neil. Fred Neil, qui est important dans la carrière de Karen Dalton, parce que ça va être son compagnon durant un temps. Bon, un temps assez court, aussi un des problèmes qui aura caractérisé la vie de Karen Dalton, c'est qu'elle était relativement dissolue et elle a toujours eu des problèmes avec les hommes. Mais il restera quand même son copain et c'est lui qui va forcer un peu le pas pour la faire enregistrer en 1969, ce fameux disque. Mais j'y vais pas encore tout de suite, je laisse un petit peu de suspense pour raconter les conditions de l'enregistrement et peut-être d'abord savoir... Pourquoi donc elle enregistre trop tard. Donc il est évident qu'en 1969, enregistrer un disque de folk aussi ténu que celui qu'on va entendre. D'ailleurs, c'est juste une voix, sa propre guitare ou son propre banjo, et le tout à peine secondé par une basse électrique derrière. Donc c'est quelque chose d'extrêmement intimiste. En 69, on n'en est plus à ces choses-là. En 69, c'est, voilà, Jimi Hendrix secoue déjà la guitare. Hein. Et donc, il n'y a plus beaucoup de place pour ces toutes petites choses-là. On commence finalement à faire du rock déjà beaucoup plus spectaculaire, finalement. Woodstock est passé par là. Bref, les temps changent. Mais Karen Dalton, elle s'en fout complètement. D'abord, elle refuse d'enregistrer pour une première raison, qui est purement pathologique. Elle est claustrophobe. Donc impossible de la faire tenir dans un studio. Alors autant elle est extrêmement à l'aise sur les scènes des Greenwich Village, elle y chante mais à satiété, quasiment tous les jours, et puis quand elle quittera Greenwich Village, elle ira au Colorado, se réfugier en communauté dans les basses montagnes du Colorado, et là elle jouera très très régulièrement à Boulder, qui est une scène et une communauté qui était assez vitalisée par les hippies de l'époque. Elle laissera d'ailleurs des enregistrements live qui ont été ressortis par la suite et qui sont tout à fait bouleversants. Mais donc ce fameux album qui arrive, un, trop tard parce qu'elle elle est claustrophobe, deux, bah là on va mettre un peu l'accent sur effectivement l'aura un tout petit peu scandaleuse de Karen Dalton, sort ce mois-ci, hein, y a des beaux hasards de calendrier, un numéro de Rock et Folk hein, dont la couverture est posée là, que vous pourrez consulter, qui à l'occasion de la réédition de l'album dont je vous parle, donc la deuxième réédition, puisque la toute première, ma foi, était déjà oubliée et surtout épuisée. Là, il y a un très beau coffret qui sort, et du coup, ils mettent en avant le côté un petit peu miséreux de Karen Dalton, parce qu'effectivement, elle a des problèmes psychologiques intenses. Quand elle arrive à New York en 1962, elle est dépossédée de la garde de son enfant, de son premier enfant. Elle en aura un deuxième dont elle sera dépossédée aussi. Donc une fille en premier, ensuite un garçon. Elle se bat avec son couple. Bon, rien ne se tient, tout se déchire. Et effectivement, ajouter à ça une propension plutôt exagérée à la consommation d'alcool, à la consommation de stupéfiants. Bon, j'ai envie de dire que c'était presque ordinaire à l'époque, mais ça a passablement, probablement, ruiné les... Non pas le talent de Karen Dalton, mais peut-être des aspirations à laquelle son entourage, finalement, voulait l'inciter. Mais Karen Dalton n'est pas faite pour le business, absolument pas. Le disque que vous allez entendre là... il y a une autre raison, voilà, faut pas que j'oublie celle-ci, elle est importante. Il y a une autre raison qui font que Karen Dalton se distingue un peu moins commercialement des autres, c'est qu'elle ne chante que des reprises, absolument que des reprises. Or, la musique folk, la protest song, dans ces années-là, passe par des interprétations toutes personnelles et assez engagées. Je reviens à Dylan, c'est l'exemple parfait. Derrière Bob Dylan, John Baez aussi. Autre chanteuse qu'on peut évoquer, c'est Buffy St. Mary. Elle était d'origine indienne, donc elle portait la parole de natifs américains qui avaient besoin de s'exprimer, se faire entendre à ce moment-là. Étonnamment, Karen Dalton, qui est elle-même de sang mêlé, elle est d'origine irlandaise mêlée à du sang indien Cherokee, elle ne souhaite pas s'engager, ne souhaite pas être un étendard politique, ne souhaite pas être une cause féministe, rien de tout ça. Elle veut chanter le blues, son propre blues, mais à travers des reprises d'auteurs assez connus. Alors parmi ceux-là, Fred Neil, je le recite parce qu'effectivement c'est le compagnon, mais ça va être aussi le mentor, des vrais bluesmen purs du Delta, Elmore James, Bill Big Bransby, Jerry Roll Morton, qui lui vient du jazz, et Billie Holiday, qui est évidemment une forme de marraine spirituelle volontaire ou involontaire pour Karen Dalton. Parce que vous allez entendre, sa voix rappelle beaucoup, beaucoup celle de Billie Holiday. Une Billie Holiday hillbilly, disait-on, hein, c'est-à-dire une roughneck blanche, de ses de voix comme ça, d'un blues blanc finalement, qui n'était pas très loin d'être aussi déprimant que le blues noir. La voix de Karen Dalton, vous allez voir, donne des frissons. Et je crois que tout est là. Elle a un phrasé extrêmement lent, qui évolue hein, parfois comme des notes, des arpèges de piano, mais très très ralenti. Le tout est complètement saisissant de simplicité. Hein. C'est jamais démonstratif. Et pourtant, c'est là que c'est impressionnant. Dans cette retenue, le tout subjugué par un vibrato complètement exceptionnel. Et le fait qu'elle s'accompagne elle-même, donc à la guitare ou en banjo, et là, elle ne choisit pas la simplicité non plus, elle s'accompagne par une guitare 12 cordes, qui n'est pas ce qu'il y a de plus commun dans le folk à ce moment-là. Et de même, elle a un banjo avec 23 frettes, c'est-à-dire 3 notes, 3 demi-tons supplémentaires qu'un banjo normal, et ces demi-tons sont les demi-tons graves. Donc forcément, vous avez un manche largement plus étendu pour pouvoir atteindre ces notes-là. Ça en fait des instruments quasiment mutants, et avec lesquels, effectivement, la scène folk... c'est très très peu confronté. Alors d'où effectivement un impact à la fois visuel et émotionnel très très fort avec Karen Dalton quand elle chante ou quand elle joue sur les scènes donc de New York, tout comme les scènes du Colorado que j'évoquais. On va écouter cet album en deux temps, à l'ancienne, à la face A et à la face B. Un temps un peu révolu aujourd'hui, mais revenons justement aux racines. Et Les toutes premières versions qu'on va entendre, il y a cinq titres par face, c'est un disque assez court, hein, vous verrez, ces chansons de folk durent entre 2 et 3 minutes. Le premier morceau rend hommage à Fred Neil et pour cause, parce qu'il y a une anecdote assez savoureuse qui entoure l'enregistrement de ce disque. Je répète que Carnelton ne voulait pas y aller. Donc Fred Neil arrive quand même à la convaincre, lui dit « Mais écoute, viens, on va juste chanter une chanson ensemble, moi j'enregistre ce disque avec Capitol. » Capitol, c'est une maison de disques importante hein, et qui a déjà signé pas mal de cette scène-là à ce moment-là. Donc à se laisser convaincre, elle y va. Et là, elle est un peu piégée, il la laisse tout seul, avec juste ce bassiste qui va la seconder, elle est en forme, on y va, allez hop. Et l'album est fait d'une prise. De façon quasiment miraculeuse. Donc merci à Fred Neil parce que c'est lui finalement qui a permis ça. Il y aura un deuxième album de Carnelton qui sera peut-être lui beaucoup moins sous la contrainte et dans d'autres conditions, j'en parlerai après. Mais donc pour l'instant, ces chansons avec notamment donc des reprises de Fred Neil, je citais Jerry Roll Morton, elle reprend aussi du blues traditionnel finalement et de manière peut-être plus surprenante hein, de la musique noire aussi de Stax Records qui est basé à Memphis et qui est un label essentiellement de musique noire avec Eddie Floyd et Booker T par exemple. Voilà pour les cinq premiers morceaux avant que je reprenne un petit peu la parole. Si j'insistais sur la provenance de ces morceaux, c'est vrai que ça définit Carnelton comme étant une auteure de reprise. Mais le miracle de Carnelton, et tout le monde est estomaqué par ça, de Bob Dylan à l'époque, à Nick Cave aujourd'hui, c'est que n'importe laquelle de ces reprises devient la sienne complètement. C'est époustouflant. Il y a des gens qui ont arrêté de chanter leurs propres chansons quand Carnelton les chantait. Ils se sont dit « Waouh !» Vous allez voir, je vais vous convaincre immédiatement par cette voix de blues incarné, un blues blanc, mais totalement déraciné finalement, et qui est très très très en lien avec la ruralité. Donc on pourra y revenir. C'est quelqu'un qui a pété les plombs pour les raisons que j'évoquais et qui va se reconstruire plus ou moins bien dans la ruralité et continuer à jouer comme ça, juste en communauté, pour elle-même, pour les amis, pour ses enfants ou ceux des autres quand ils étaient autour d'elle, dans un simple jardin, un petit peu comme on est là aujourd'hui. Voilà, bonne écoute et on se retrouve dans une dizaine de minutes après l'écoute de ces premiers morceaux.

fin de cette première face de l'album de Karen Dalton. Bah oui, c'est elle qu'il faut applaudir. Quelle chanteuse, quelle merveille. Je suis troublé à chaque fois. On va écouter la deuxième face, là, bien sûr. Toujours à ciel ouvert, à Niels-sur-Ard. Et bon, je vous le disais, Fred Neil, c'était un compagnon. C'était plus son compagnon au moment du disque. On va pas faire le carnet matrimonial de Karen Dalton, mais c'est une catastrophe absolue. Mais il reste quand même son copain. Et je vous le disais, c'est sous son impulsion que le disque va pouvoir se faire. Et il se trouve qu'en plus, il y a une conjoncture très intéressante qui fait qu'en 1969, à ce moment-là, Fred Neil est très connu... pour un morceau qui s'appelle Everybody's Talking, dont il a enregistré en fait plusieurs versions. La première doit être faite en 1966, mais il se trouve qu'en 1969, cette chanson, une nouvelle version de cette chanson, sert de bande originale au film Macadam Cowboy, Midnight Cowboy en américain, Macadam Cowboy en traduit en français. C'est un film absolument fabuleux, extrêmement déprimant, dans lequel s'illustrait John Voight et surtout Dustin Hoffman, jeunes acteurs à ce moment-là. Le film est à proprement extraordinaire et finalement raconte une histoire qui n'est pas totalement... En désaccord avec celle qu'a pu vivre Karen Dalton arrivant à New York, puisque ça raconte comme ça l'histoire de ploucs désœuvrés qui montent à New York pour réussir quelque chose qui réussiront pas. Et y a cette traversée comme ça de la déprime, d'une forme d'enfer new-yorkais. Mais en même temps, c'est un film qui est plein de poésie. Et ça ressemble finalement assez à Karen Dalton. Je le disais, Capitol, maison de disque quand même importante, du coup, dit OK, on y va sur Karen Dalton. Mais elle veut absolument pas suivre le jeu. C'est-à-dire que dans ces cas-là, quand vous sortez un disque, vous vous engagez à faire un petit peu la promotion du disque, à passer dans les radios, etc. C'est absolument pas son truc, elle en veut pas. Elle a de toute façon déjà complètement fui dans le Colorado, donc elle est insaisissable. Le disque, ma foi, malgré trois posters promotion et puis des photos de Karen Dalton au demeurant très joli. Mais très jolie quand elle n'est pas défoncée, en fait, ne vont pas servir à vendre le disque là où, de toute façon, elle ne sera pas, elle refusera de faire les scènes qu'on lui demande, alors qu'elle est faite pour la scène, mais elle ira faire des scènes qu'on ne lui demande pas dans d'autres coins. Donc, il y a comme ça quelque chose d'à la fois beau et désinvolte qui peuvent expliquer aussi hein, ce manque de succès. Si je reparle de Fred Neil, c'est que c'est lui aussi qui inaugure par la reprise du premier morceau de la première phase, Blues on the Ceiling. C'est un morceau de Fred Neil. Et voilà, encore cinq morceaux en fait qui vont constituer cette deuxième phase. Il y en a deux que j'aime particulièrement. Il y en a un qui est un morceau assez connu de Tim Hardin. C'est une figure importante hein, aussi de la protest song, de la folk song de Greenwich Village à ce moment-là. How did the feeling feel to you? C'est l'antépénultième. Mais le plus beau est peut-être l'avant-dernier, Right, Wrong, Already, qui est en fait la reprise de quelqu'un peut-être encore plus méconnu et plus mythique que Karen Dalton. C'est Major Willie. Et Major Willie était une de ces rares figures noir, intellectuel, dans cette communauté des folk singers de Greenwich Village. Je le disais, et sans se méprendre, finalement, la protest song et la folk song, c'est un truc de blanc. Alors, c'est un truc de blanc, ça ne veut pas dire que les noirs en soient exclus, la preuve, celui-là. Mais finalement, la protestation noire, la rage même des Black Panthers et choses là, elle va passer par d'autres voies. Elle va passer par le jazz et particulièrement le free jazz qui est très très développé à ce moment-là. Ça s'exprime à qui veut mieux et avec des cris du cœur très forts et dont on a encore les souvenirs aujourd'hui. Mais c'est aussi le cas dans la soul. Donc le folk, non, c'est plutôt autre chose. C'est plutôt un truc qui va grandir sur les campus et les universités fréquentées par les Blancs. D'où finalement ce rôle intermédiaire assez intéressant de Major Willie, qui est hautement estimé la scène de l'époque, mais qui est aussi totalement oublié. Alors lui, il est toujours vivant. Il vit en Hollande aujourd'hui, en faisant parfois quelques concerts, enfin dans des pubs, dans des cafés, avec une audience qui n'est pas plus grande que celle qui nous rejoint aujourd'hui, c'est-à-dire une vingtaine de personnes, quoi. Voilà. Bonne écoute de ces cinq morceaux-là, et puis on conclura juste ensuite, bien sûr. Blues on the Ceiling, tout de suite, et puis quelques autres pendant une douzaine de minutes maintenant.

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Voilà, Karen Dalton et cette chair de poule absolue, hein, finalement, pas seulement parce que le froid tombe en ce moment à Niels Horan, mais quelle émotion quand même dans cette voix. Ce premier album, je vous le disais, va pas rencontrer son public, même s'il va toucher les proches de Karen Dalton, mais finalement ils sont peu nombreux à cette époque-là. Ils ont, j'ai envie de dire, déjà pris la fuite. En 1969, Bob Dylan est une star, évidemment, et pas mal d'autres aussi. Il y aura quand même un deuxième album qui va faire suite, 2 ans après, à ce disque-là. Et puis un disque alors, construit autour d'un groupe, finalement, beaucoup plus électrique, un groupe complet. Cet album est d'ailleurs là, hein, vous pourrez le découvrir dans le réseau des bibliothèques de la Côte d'Opale, tout comme le premier album qu'on écoutait. Donc je vous incite à y jeter plus qu'une oreille. C'est aussi un excellent disque et qui fait finalement un pendant très intéressant à cet aspect très intimiste et déchiré du premier album. Croyez-moi, le deuxième est tout aussi déchirant, mais finalement d'apparence mieux construite, peut-être moins blues et plus rock d'une certaine manière. Karen Dalton va être oubliée de tous assez vite et elle va mourir totalement, oubliée de tous plus encore en 1993. Elle a 55 ans. Elle meurt du sida, un sida contracté probablement à cause d'un shoot d'héroïne plusieurs années auparavant. Alors on a construit tout un mythe, hein, autour de la désolation de Karen Dalton sur quelqu'un qui serait morte en voie de clochardisation complète, absolument édentée, etc. En fait, c'est pas vrai, faut pas non plus exagérer. Qu'elle ait vécu chichement toute sa vie et jusqu'à la fin de sa vie, oui, ça c'est vrai, mais pas non plus au point d'être une SDF totalement malade et abandonnée. En fait, elle avait trouvé un support auprès d'amis à elle et encore des musiciens. En l'occurrence, Peter Walker, c'est un guitariste aussi de la scène folk, mais une scène folk beaucoup plus, j'ai envie de dire, virtuose. C'est-à-dire qu'il ne s'agit pas de chanter. Il s'agit vraiment de jouer là de la musique qui va aussi bien emprunter au folk pur et dur, au blues, mais aussi aux techniques de musique arabo-andalouse ou choses comme ça. Et Peter Walker, qui vit près de Woodstock, dans l'État de New York, va lui offrir le gîte, en fait, et un mobil-home dans la sortie d'une bourgade qui s'appelle West Hurley. Donc c'est près de New York, près de Woodstock, en fait, dans l'État de New York, alors très au nord de New York City, en fait. Bon, elle y meurt, là, mais Peter Walker est à ses côtés, son fils aussi qui la retrouve. Donc, c'est pas non plus le drame qu'on a voulu dépeindre et qu'en fait, on dépeint un petit peu encore maintenant. Voilà. Mais enfin, Karen Dalton, à travers ces deux disques sublimes, même si on en écoute un qu'aujourd'hui, c'est en même temps le portrait probablement d'une carrière gâchée. Mais, évidemment, et c'est souvent comme ça, hein, de manière posthume, on l'a redécouverte. Mon expérience personnelle avec ça, c'est un disquaire, hein, chez qui je viens, et puis tiens, quoi de neuf aujourd'hui ? À un moment, vous ne savez pas ce que vous voulez écouter. Bah, tiens, j'ai ça, c'est plutôt folk. Oh, folk, si tu vas aimer. Et puis, paf. En 4 mesures par terre, en disant bon, bah oui, superbe. Et puis aussitôt, cette fameuse chronique du Guardian qui dit cette merveilleuse chanteuse dont vous n'avez jamais entendu parler. Donc il y a eu un mythe comme ça qui s'est relancé et qui se relance. Hein, donc je réfère à la toute nouvelle, là, on est en plein, à l'actualité de cet été 2020, d'un coffret quasi définitif, là, des œuvres de Karen Dalton, ces deux albums officiels, mais aussi des enregistrements absolument déchirants, très fragiles, hein, d'ailleurs, enregistrés de manière parfois presque low-tech, à la scène du Club Attic à Boulder, dans le Colorado, où donc elle avait trouvé un petit peu refuge. Ben voilà, j'ai plus qu'à vous inciter à vous plonger dans Karen Dalton, vous remercier d'avoir été là, c'était un chouette moment à partager avec vous, et voilà, encore merci de votre écoute.

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2: Jean-Jacques Rousseau écrivait que le plus habile copiste est celui dont la musique s'exécute avec le plus de facilité, sans que le musicien même devine pourquoi. À croire que le développement de l'imprimerie a définitivement consacré la fidélité à l'original comme le critère principal et quasiment unique de qualité d'un copiste. La copie doit faire oublier qu'elle est une copie et transmettre les informations utiles au musicien avec une si grande facilité qu'elle doit être comme transparente. On en convient, mais on ne fera pas une heure d'émission là-dessus parce que copiste c'est un métier, du moins nombreux sont ceux qui en ont fait leur spécialité pour saisir à quel point les micros de Métaclassique sont installés au salon Marguerite Long de la bibliothèque La Grange Fleuret, où nous recevons deux musicologues, Pascal Denéchaud et Laurent Guillot, qui, dans le cadre du projet ATCOP, ont recensé et étudié le travail des premiers copistes français de 1650, soit juste avant Lully, jusqu'à 1730, soit juste avant Rameau. Ils s'appellent André Danican-Philidor, Henri Foucault ou encore David Nerd et Sébastien de Frossard. En plus de fournir les musiciens en partitions soignées et lisibles des compositeurs les plus en vue de leur époque, ils ont permis de perpétuer des répertoires de niche que les imprimeurs n'avait pas vocation à publier, autant dire que sans les copistes, on ne pourrait pas forcément jouer aujourd'hui, par exemple, les œuvres d'un certain Jean de Campfort.

0: L'ouverture du Ballet de la Nuit de Jean Comfort. Bonjour Laurent Guillot.
1: Bonjour David.
0: Vous êtes, avant même d'être musicologue historien du livre, vous vous intéressez donc à tous les artisans qui font les imprimés. Je disais en ouvrant l'émission finalement que les copistes avaient une activité pas tant rivale avec les imprimeurs que complémentaire.
1: Elle est essentiellement complémentaire. Bon, moi, j'ai passé pas mal de temps à étudier les imprimeurs de musique. Hein. J'ai notamment travaillé sur les Ballard, c'est la grande dynastie des imprimeurs de musique français.
0: Ballard étant le seul imprimeur de musique pendant toute la période de Louis XIV.
1: Oui, c'est une époque où ils avaient un monopole de droit. Mmh. Avant, ils ont eu un monopole de fait, mais à partir de 1673, ils ont un monopole de droit, donc personne ne les concurrence. Ils ont une paix royale pour faire fructifier leur travail. Ces imprimeurs, bon, c'est pas les seuls, mais ils travaillent essentiellement en quantité, c'est-à-dire qu'ils impriment des livres par centaines d'exemplaires, entre 300 et 600, mais ils font pas tant d'éditions que ça chaque année. Donc il y a un choix qui est fait soit par leurs commanditaires, soit par eux-mêmes pour choisir les choses qui vont être éditées, ce qui est une infime minorité des choses disponibles. Mmh. À Paris et même encore plus en province. Alors que les copistes, ils copient beaucoup moins de choses parce qu'ils font en général un exemplaire unique ou une toute petite série de 2, 3, 4 exemplaires. Mais ils peuvent copier ce qu'ils veulent ou ce qu'on leur demande. Mmh. Donc en fait, ils travaillent en diversité avec peu d'exemplaires alors que l'imprimeur, c'est exactement l'inverse. Ce qui fait que la transmission de la musique vue dans sa globalité, en fait, elle profite de ces deux techniques en quantité et en diversité, et c'est comme ça qu'on a finalement un répertoire assez important qui est le plus possible représentatif de ce qui se composait à l'époque.
0: Donc c'est bien vrai que c'est grâce à des copistes que l'on connaît Jean de Comfort, puisque ce qu'on vient d'entendre n'existait que sous forme de copie, n'a pas été imprimé. En l'occurrence, ça a été copié par quelqu'un qui était très en vue dans ce métier, qui était André Danican Philidor, qui travaille à l'époque de Louis XIV, mais directement pour Louis XIV.
1: Pas seulement, mais essentiellement, oui. C'était le rejeton d'une famille écossaise qui s'était fixée à Versailles. Mmh. Et alors, c'est quand même le plus grand copiste français en nombre de volumes copiés. Hein. On doit être à plusieurs centaines, entre 200 et 300, ça dépend comment vous les comptez, mais enfin, c'est quand même de loin le plus important. Et c'est quelqu'un qui a eu plusieurs métiers. Bon, il a été...
0: joueur d'échecs.
1: Ah non, c'est pas lui, c'est c'est le fils.
0: Attends, je vais pas te dire alors.
1: Il a été compositeur à ses heures, il a pas beaucoup composé, mais il a composé quand même. Il a été oboïste, il avait plusieurs charges d'instrumentiste à l'écurie du roi et à la chapelle du roi, des charges de hautbois, de cromorne et de basson. Il a été maître de hautbois dans une clientèle privée aussi, on a quelques contrats qui le concernent. Il a été bibliothécaire puisqu'il a reçu, au moment de l'installation de la cour à Versailles, vers 1682-83, il a reçu la charge de la gestion de la bibliothèque du roi, qu'il devait donc conserver, et on suppose aussi préparer pour les représentations. Et il était chef copiste, ça allait bien ensemble évidemment, de cette bibliothèque avec des copistes qui ont travaillé pour lui.
0: Mais être garde de la bibliothèque de la musique du roi, quand on est aussi symphoniste, compositeur soi-même, vu du XXIe siècle, on a l'impression que c'est un peu une voie de garage, alors que c'était plutôt prestigieux.
1: Prestigieux, je sais pas. C'était une charge quand même. Hein. C'était une charge officielle comme imprimeur du roi ou oboïste. C'était une charge dûment répertoriée dans le protocole de la maison du roi. Bon, il y avait de la place que pour une seule personne, alors est-ce que c'était prestigieux pour autant? Je ne sais pas. En tout cas, il y avait pas mal de travail quand même. Hein.
0: Oui, ça occupait bien.
1: Parce qu'il devait évidemment copier ce qui manquait. Copier des parties séparées, et assurer l'intégrité de cette collection. Il copiait des choses chez lui, il a aussi copié des choses en avance qu'après il a vendu au roi, on a des témoignages là-dessus. Il a été chargé par le roi de deux choses différentes, c'est assez intéressant. À partir du moment où la cour s'installe à Versailles, on lui demande de copier ce qui est joué à Versailles, les nouvelles œuvres de Lully, de Lalande, etc. Et après, il dit lui-même que le roi lui a demandé de faire une collection rétrospective de ce qui a été joué et chanté à la cour avant son règne. Et il est remonté même parfois jusqu'à Henri IV. Il a fait des collections de musique pour les fêtes et les cérémonies de la cour, qui remontent quand même jusqu'à... Il me semble qu'il y a une pièce de Lassus, quand même, hein, ce qui ne nous rajeunit pas. Et il a collectionné des ballets des jésuites qui étaient représentés dans les collèges de Paris à cette époque. Il a récupéré tous les ballets de Lully, qui dataient des années 1550 et 60, donc on est déjà 20 ans avant. Et donc, il a copié tout ça, et dans des grands volumes in-folio de toute beauté, on ne les a pas tous récupérés. Il en manque, mais grosso modo, ils ont été séparés maintenant entre la Bibliothèque de Versailles et la Bibliothèque nationale.
0: Mais il ne gardait pas tous ses originaux, monsieur.
1: En fait, on se rend compte qu'on n'a aucune des sources qu'il a utilisées.
0: D'accord, donc une fois qu'il copie...
1: Au point qu'on se demandait qu'en fait, s'il ne les détruisait pas...
0: Et s'il n'y a pas une part d'invention
1: Bon, on n'ira pas jusque-là, bon. mais...
2: Je ne pense pas qu'il y ait d'invention.
1: Non, non mais on suppose quand même qu'il a détruit ses sources. Enfin, pour moi, c'est une évidence, parce qu'on n'en a absolument aucune. Et évidemment, détruire la source, c'est donner de la valeur à ce qui a été copié. Ce qui va quand même dans le sens du travail que Louis XIV lui a confié.
0: Ah oui, et puis la question du marché, on va y venir tout à l'heure. Bonjour Pascal Donnechaud.
2: Bonjour David.
0: J'ouvrais l'émission en évoquant Jean-Jacques Rousseau, que l'on connaît comme philosophe, un peu moins comme compositeur et encore moins comme copiste.
2: Il a exercé cette profession quand il est arrivé en France. Il dit d'ailleurs que c'est un métier assez difficile et qu'il n'a pas été très bon dès le départ, puisque les premières copies qu'il a réalisées, ben, les musiciens ne jouaient pas en même temps, il y avait des erreurs de copie. Donc il a dû se former à cette profession qui demande un certain savoir-faire quand même. Et ensuite, il a rédigé un article dans son dictionnaire de musique où il donne un peu les qualités qu'il faut avoir pour être un bon copiste. Par exemple, vous l'avez cité tout à l'heure, le plus habile copiste est celui dont la musique s'exécute avec le plus de facilité, sans que le musicien même devine pourquoi. Donc ça suppose une clarté dans l'écriture, et on l'a vu avec David Nern tout à l'heure, avec ses copies, qui sont extrêmement claires, avec à chaque fois un souci de mise en page. Vous évitez les tournes, évidemment, parce que quand vous êtes au clavecin ou au violon, vous évitez d'avoir ces problèmes de tournes, comme aujourd'hui d'ailleurs. Disposition des portées, équilibre de la page, alignement de la musique.
0: Alignement vertical.
2: Vertical, ouais. Évidemment.
0: Justement, pour pouvoir jouer en même temps.
2: Et voilà. Et puis, il faut aussi être musicien, parce qu'il faut aussi entendre la musique qu'on note et savoir détecter les erreurs que peuvent vous transmettre une source que vous dupliquez, par exemple.
0: Oui, parce qu'on parle toujours des erreurs de copiste, mais parfois, c'est des erreurs de l'original, en quelque sorte.
2: C'est ça, il ne faut pas dupliquer. Malheureusement, ça arrive assez souvent.
0: On a parlé de la Bibliothèque de musique du roi. Il y a d'autres endroits de la vie musicale en France où il y a des copistes
2: au XVIIIe siècle. Il y en a partout. Chaque institution a son copiste attitré. Souvent, c'est un musicien comme Philidor qui appartenait à la grande écurie, enfin à la musique du roi aussi. Des institutions comme la Comédie Française, par exemple, font appel à des violonistes, souvent, pour copier la musique qui était insérée dans les pièces de théâtre. Puisque Molière, on le sait, avait quelques musiciens que Lully avait d'ailleurs essayé de réduire ses effectifs pour ne pas que ça lui fasse concurrence à l'opéra. Mais il y avait des musiciens qui étaient là pour copier tout le répertoire.
0: Laurent Guillaume.
1: La Chapelle Royale aussi avait ses copistes.
0: Oui.
1: On les appelait des noteurs.
0: Et à l'Opéra de Paris, il y avait carrément un bureau des copies qui y a toujours.
2: Exactement. Donc nous, on a travaillé plutôt avec Sylvie Bouissou sur les copistes du XVIIe, plutôt XVIIIe siècle à l'Opéra. On a des grands noms de copistes comme Brice Talmant, qui va rester 40 ans au service de l'Opéra, qui va être un copiste extrêmement productif parce qu'à l'Opéra, il faut non seulement faire la source qui va servir au batteur de mesure, la source du conducteur en fait, et à partir de cette source, il faut générer toutes les parties séparées d'orchestre. Donc ça suppose un savoir-faire aussi, et ça suppose de réunir assez de copistes pour préparer dans les temps tout un matériel assez volumineux.
0: Mais à quoi sert le bureau des copies aujourd'hui, au XXIe siècle, puisqu'on a quand même des imprimeurs qui peuvent faire de la partie séparée à l'unité facilement?
2: C'est comme à l'époque de Louis XIV, Louis XV, en fait, quand vous êtes en création d'une œuvre, par exemple, et que vous intervenez parce que telle ritournelle, telle séquence va être trop longue, ou tel danseur va vous demander une durée de pas, ou alors un chanteur va vous demander de transposer. Donc vous êtes obligé d'intervenir directement sur les documents, et vous le faites à la main, parce que c'est plus rapide que de ressaisir tout.
0: Donc on n'est pas loin du travail qu'on peut avoir aujourd'hui du bibliothécaire d'orchestre.
2: Exactement. Ouais. On trouve des liens très très très forts entre copistes et bibliothécaires.
1: D'ailleurs, lorsque, souvent, lorsque les instrumentistes annotent eux-mêmes leur partition, il arrive que ces annotations remontent après par le travail du copiste.
2: Absolument.
1: Dans la partition originale.
0: Alors, je vous propose d'écouter une partition que Lully compose pour une pièce de Molière qui est Le Bourgeois Gentilhomme, donc pour la comédie française, qui a été copiée par Philidor et puis qui a dû faire encore un peu de travail de bibliothécaire d'orchestre pour être jouée par le Philharmonique d'Oslo sous la direction de Klaus Makela aujourd'hui.

0: Klaus Mäkelä à la tête du Philharmonique d'Oslo dans la marche pour la cérémonie des Turcs, une partition donc de Lully pour la comédie ballet Le Bourgeois Gentilhomme de Molière. On a Pascal Denéchaud dans ces années 1720-1730 une espèce de marché de la copie privée parce que les clients de ces copies ne sont pas que les musiciens.
1: Absolument, absolument. Et à partir du moment où une œuvre n'est pas éditée, par exemple. Un compositeur comme Lully faisait éditer ses œuvres à partir de 1681, mais pour les œuvres avant cette date-là, comme elles n'étaient pas disponibles en édition imprimée, il fallait demander à en faire une copie pour avoir la musique. Ça a été le cas par exemple de Psyché, donc un opéra de 1678, qui n'a pas été disponible. C'est la dernière œuvre imprimée après la mort de Lully.
0: Qui est en 1720 seulement.
1: Ouais. C'est ça, 1720-21. Et en fait, on trouve 31 manuscrits dans le monde. Herbert Schneider, on a recensé 31 manuscrits quand il a fait l'édition de cette œuvre. Et en fait, il était possible d'avoir accès à ces sources-là en ayant une relation, par exemple, avec un membre de la troupe de Lully. Il suffisait de le soudoyer pour en pouvoir emprunter la partition et la faire copier et la rendre ensuite. Et c'est comme ça qu'on a pu avoir des sources qui n'étaient pas éditées.
0: Ça veut dire qu'on a aussi des copieurs qui commencent à penser collection quand ils copient, Laurent Guillaume ?
2: Il y a surtout des nobles et des grands bourgeois qui veulent avoir une collection.
0: Ah oui.
2: Parce que pendant quelques...
0: Ah oui, comme aujourd'hui on a la Pléiade de Victor Hugo, on veut son intégrale Lully dans sa bibliothèque.
2: Voilà, parce qu'en fait, avoir une intégrale en fait, de tout le répertoire de l'Académie royale de musique, qui commence par Lully mais qui continue après, évidemment, avec Colas, Marais, Campra, etc., des Marais, c'est avoir chez soi un des signes de la magnificence royale. C'est s'approprier la magnificence royale. C'est un marqueur social, en fait. Donc on achète tout ça, on est parfois même abonné à ce que Ballard imprime, et on fait relier ça très bien à ses armes, et ça fait très bien dans les bibliothèques. Alors quand on est aussi amateur, de temps en temps on ouvre, on chante un bout avec une flûte, un clavecin, un violon, et un chanteur, une chanteuse, mais il y en a beaucoup qui ne le faisaient même pas. Donc ça devient du collectionnisme. Mmh. Bon, c'est quand même un peu lié à la pratique. Hein. Les dernières éditions des opéras contiennent à la fin une table des airs à chanter et des airs à jouer, ce qui est vraiment destiné aux amateurs.
0: Donc potentiellement, ça peut servir à une pratique
2: voilà,
0: dans le salon. Ouais.
2: Ça peut servir à poser ça sur un clavecin. Ça permet notamment quand on a une partition réduite, c'est-à-dire avec juste le dessus et la basse. Un claveciniste peut y aller avec un chanteur et un instrumentiste. Mais ça ne servait pas à un orchestre. Enfin, il y avait des orchestres de société à l'époque, mais c'était vraiment la très très haute société.
0: Ce collectionnisme, Laurent Guillaume, il n'est pas loin parfois du philistinisme finalement. C'est-à-dire qu'on collectionne les partitions parce qu'elles sont hyper belles, qu'importe finalement la qualité du contenu musical. On a l'exemple de Seguin par exemple.
2: Alors, Louis-Denis Seguin, donc président de la Chambre des comptes de Paris, richissime, vraiment, il a une fortune, il est mort sans enfant, sa succession a été discutée, remise en cause pendant 50 ans, enfin bon, bref. Et il jouait du clavecin, il avait comme maître de clavecin Henri d'Anglebert. Et il avait chez lui quasiment la plus belle collection musicale française de l'époque, quoi. Il est mort en 36. Et donc il avait des maîtres et des maîtres d'opéra, et aussi des airs. Très peu de musique instrumentale, d'ailleurs. Donc essentiellement des opéras. Donc il avait évidemment tout Lully en deux ou trois exemplaires, carrément. Plus tous les opéras jusqu'à l'époque de sa mort, tout ce qui était passé à l'Académie royale de musique, alors soit en imprimé, soit en manuscrit. Et quand c'était en manuscrit, en général, c'était en partition générale. Hein. Il allait les chercher chez Nern, chez Foucault, on ne sait pas où. Et alors, il avait fait relier tout ça dans des très belles reliures de maroquin rouge à ses armes.
0: 480.
2: Qui sont quasiment les plus belles reliures que j'ai pu voir dans le domaine des collections musicales. Et donc, ça devait coûter extrêmement cher. Il ne devait pas les ouvrir souvent. Bon, pas trop souvent, parce que c'était tellement précieux. Et on n'en a retrouvé que 7. Et ces reliures étaient tellement belles qu'on sait qu'on a retrouvé ces reliures sur des recueils d'estampes, notamment. Donc elles ont été récupérées. Le contenu a été jeté. Peut-être, on n'est pas absolument sûr, parce qu'il n'y avait ni ex libris, ni tampon, ni rien. Donc si on enlève la reliure, le reste, on ne voit pas que c'est du Séguin. on ne sait pas, en fait. Mais on peut supposer que ça a été jeté, et les reliures ont été gardées pour relier des recueils d'estampes.
0: Du trafic d'organes bibliographiques.
2: C'est un petit peu ça. Enfin, c'est le cas de collectionnisme le plus abouti, je crois, du XVIIIe siècle.
0: Sauf qu'il y a plus d'erreurs dans ces partitions, parce que le souci, c'est que ce soit plutôt joli dans la bibliothèque,
1: c'est ça,
0: que forcément rigoureux.
1: Il arrive effectivement qu'il y ait des erreurs de copie dans ces partitions. C'était le cas, par exemple, d'une partition que j'avais vue de Thésée à Carpentras, où en fait le copiste s'était trompé il avait oublié une quinzaine de mesures dans un instrument. Et quelqu'un qui a dû acquérir cette partition après coup l'a effectivement lu, vraiment comme un musicien peut le faire, et a annoté sa partition en disant « il y a ici 15 mesures manquantes dues au copiste qui a noté cet opéra ». Voilà, il arrive que, en fait, il y a des décalages, il y a des erreurs de copie, mais que finalement on s'en fiche un peu, puisque c'est l'objet en lui-même qu'on souhaite avoir.
2: Il arrive aussi qu'une erreur trouvée sur une copie se répercute sur d'autres copies.
0: Ah bah oui.
2: Ce qui est le signe d'une généalogie qu'on peut faire avec les copies.
0: Surtout quand on a des copies comme Philidor qui ne gardent pas l'original. Oui, c'est
2: un plus fort très bon.
1: Il peut y avoir aussi le cas inverse, c'est-à-dire que ces copies véhiculent des versions qui sont complètement différentes de la version éditée de l'œuvre. Et là, par exemple, on a le cas à Turin, là aussi une copie Thésée pour Anne-Marie d'Orléans, la fille de Philippe Ier d'Orléans, qui s'était mariée donc à Victor Amédée de Savoie en 1684. Elle avait demandé, avant de quitter la France, d'avoir une copie des opéras de Lully, toujours pour la même. Et dans cette partition qui est à Turin, avec d'autres partitions de Lully, on a une version qui est légèrement différente de celle éditée par Ballard après la mort de Lully. Donc, intéressant.
0: Alors, intéressant, mais compliqué pour vous quand vous essayez de démêler toutes ces choses-là, parce que quand on a une partition, prenons les fêtes d'Hébé de Rameau, Pascal Donnet-Chaud, vous avez 300 parties séparées, 40 copistes qui interviennent dans tout ce matériel d'orchestre. Comment est-ce qu'on démêle ?
1: C'est un peu compliqué, j'avoue qu'on a un peu mal à la tête quand on voit tout ça. Le souci est que ces parties séparées, dont la plupart ont servi aux musiciens à la création en 1739, aux musiciens de l'orchestre, ben ces parties séparées, elles ont évolué au fil du temps et au fur et à mesure des reprises. Soit elles ont été détruites, donc on en a refait d'autres avec un contenu différent, donc on voit l'œuvre qui évolue comme ça, soit elles ont été dépecées, c'est-à-dire qu'on a gardé quelques pages anciennes et on a ajouté des pages modernes. Donc le fait de recenser les mains de copistes, ça permet vraiment de savoir, de dater les différents changements qui ont été faits.
0: Ah oui, c'est-à-dire que votre méthode, elle n'est pas de comparer toutes les versions et ainsi de suite, elle est d'abord de commencer par repérer qui a fait quoi.
1: Exactement.
0: Et donc, qui sont ces copistes ?
1: Qui sont ces copistes et surtout, à quelle période ils travaillent ? Parce que le gros problème, c'est qu'ils ne datent pas leurs copies, ils ne signent pas leurs copies. Donc on est, et si on n'a pas cet œil un peu aiguisé, cette reconnaissance des mains, parce qu'en fait on s'aperçoit que l'écriture a évolué et qu'on n'est pas sur une écriture de début 18e, mais on est plutôt sur quelque chose de la fin du siècle. Les papiers, on étudie les papiers également, la façon dont la musique est tracée aussi, enfin, tout ça, ce sont des éléments qui nous permettent de dater plus ou moins facilement ces sources.
2: C'est un travail de graphologie et de codicologie, en fait.
0: C'est-à-dire que vous, par exemple, vous reconnaissez c'est Philidor à quoi ?
2: À sa graphie, je la reconnais.
0: Mais à quoi ?
2: Bah, à la forme des notes, à la manière dont il les trace, à la forme de ses clés. Enfin, je peux la reconnaître comme ça.
0: Ah oui.
2: Bon, bah, mais ça ne vient pas en 5 minutes.
1: Hein. Et il faut s'entraîner. Voilà. C'est un peu comme un parfumeur qui reconnaîtrait un parfum. Ouais. Il faut s'entraîner à regarder certains petits détails auxquels on ne fait pas attention d'habitude.
2: Notamment donc la forme des clés,
1: les flammes des croches,
2: la manière dont il pose la
0: tête.
2: C'est
0: quoi les flammes ?
2: C'est la petite croche qui fait une croche. En fait.
0: Ah oui, d'accord, oui, ok.
2: La forme des têtes des notes, elles sont plus ou moins grasses, plus ou moins grosses. Plus
0: les
2: moins
0: têtes, inclinées, donc c'est les ronds.
2: Voilà, c'est les ronds, ouais. Plus ou moins ovales, plus ou moins ronds.
0: Enfin, et puis il y a les poutrages aussi. Les poutrages, oui, c'est les...
2: La manière dont il va lier entre elles les hampes des
0: donc
2: croches.
0: Donc le trait qui relie croches, les croches, voilà. Et double croches, qui sont plus ou moins ondulées.
2: Voilà, plus ou moins ondulées, plus ou moins gras, qui dépassent plus ou moins devant et derrière. Enfin, c'est, oui.
0: Parce que là-dessus, il y a un débat d'interprètes qui se demande parfois si cette ondulation serait pas un signe musical, ne voudrait pas dire que ça codifierait qu'il faut un jeu inégal. Vous abstenez d'y penser parce qu'il n'y a pas de nomenclature.
1: Pas sur le jeu inégal, parce que en fait la notation induite, c'est qu'il faut jouer de toute façon de manière inégale, c'est l'égalité, ouais, qui va être notée de oui, différentes façons, parfois avec des points, etc. Donc chaque copiste peut, mais là tout ça c'est bien assez connu. En revanche, on se pose la question de savoir si la poutraison des notes, le dessin, pourrait signifier une sorte de phrasé,
2: une souplesse, oui,
1: une souplesse, une façon de phraser la musique.
0: Donc ce serait une espèce de licence, allez-y, lâchez-vous en rubato.
1: C'est oui, ou plutôt non, c'est une façon de lier en la phrase, enfin le souffle, j'imagine.
2: Mais il faut quand même voir qu'on a quand même des exemples d'opéras qui sont copiés exactement de la même manière chez Foucault par trois ou quatre copistes
0: différents. On n'a pas encore parlé de Henri Foucault. Peut-être il faut préciser qui c'est.
2: Alors c'est un libraire de musique, éditeur de musique et possesseur d'un atelier de copistes, chez qui il sous-traitait la copie, donc chez plusieurs copistes en parallèle. Il leur faisait copier parfois la même œuvre d'après la même matrice. C'est-à-dire qu'on a par exemple des opéras de Lully qui ont exactement la même mise en page, à la note près, portée par portée. C'est pas la même main, c'est pas la même copiste, mais on peut les comparer. Et c'est là qu'on voit quand même que le poutrage n'est pas forcément significatif, parce que le poutrage dépend aussi du copiste.
1: En revanche, quand on est dans une partie séparée destinée à quelqu'un comme Michel Blavet, qui était le flûtiste soliste de l'opéra, on peut légitimement penser que ça reflète une façon d'attaquer les notes, de lier entre elles. Et les flûtistes se posent effectivement ce genre de questions.
2: Il y a des questionnements.
0: Alors, on va écouter un extrait des Fêtes des Baies, donc de Rameau, Pascal Denéchaud, qui est la partition dont vous avez fait l'historique des versions copiées, pour faire entendre comment l'édition critique que vous avez pu en faire a pu infléchir l'interprétation.
1: Avec effectivement des parties séparées qui, grâce à la restauratrice de la bibliothèque musée de l'opéra, ont permis d'enlever, de décoller certaines pages, d'enlever certains liens qui masquaient la version originale. Et en allant voir ces parties, en retrouvant les plus anciennes parties, donc ça suppose de connaître les mains des copistes qui étaient actifs à cette époque-là, de regarder ce qu'il y a sous les beaux papiers qui ont été collés au fil du temps, on arrive à retrouver l'instrumentation originale voulue par Rameau, et notamment un trait de basson dans un récitatif qui est complètement fou, qui vient au moment où le roi invoque l'oracle, qui vient un peu montrer, donner un côté dramatique à cette musique.
0: Alors voici la version enregistrée en 1998 par Les Affleurissants, dirigée par William Christie.

Et après votre édition critique, Pascal Denechaud, l'Orfeo Orchestra a pu enregistrer ce même opéra dans la direction de Jerzy Waszegi.

0: Ce qui a fait ressortir donc votre édition critique, c'est essentiellement la place du basson.
1: Non seulement ça, mais aussi la place de la contrebasse, par exemple, puisqu'on a une partie séparée de contrebasse, copiée par Brice Lallemand, qui porte les noms des contrebassistes de 1739 et 1747. Donc on sait que cette partie de contrebasse a été jouée du vivant de Rameau par des contrebassistes de l'orchestre. Et cette partie de contrebasse est assez étonnante, puisqu'elle est en valeur longue. Elle vient un peu asseoir la basse fondamentale, la musique, l'harmonie, en fait. C'est assez étonnant et c'est très rare de retrouver des parties de contrebasse dans ces matériels.
0: On a parlé de Philidor, à l'instant, Laurent Guiraud, vous évoquiez l'atelier de Henri Foucault. C'est des manières de penser la copie différentes ?
2: Alors, comme on l'a vu, il y a certains opéras de Lully qui ont été imprimés très tardivement. Et il y a donc un certain Henri Foucault à l'époque, à partir des années 1680-85, enfin, un peu avant la mort de Lully, et en tout cas après, qui se sont dit, il y a de l'argent à faire en diffusant les opéras de Lully qui ne sont pas imprimés.
0: Et donc chasse aux inédits.
2: Ouais. Voilà. Alors, on ne sait pas comment il se les est procurés. Mais donc, il les a copiés en petite série. Donc, à partir d'une matrice qui faisait référence chez lui, qui prêtait à des copistes qui étaient censés la copier exactement de la même manière. Donc, on a parfois plusieurs copies de Cadmus et Hermione, de Psyché, etc., qui sont rigoureusement identiques. À l'erreur près, évidemment. Le copiste faisant toujours des erreurs. Mais... Et donc, qu'on groupe parfois comme étant une seule source. Ce qui est de bonne guerre. Et donc il a vendu ça, il a sous-traité à plusieurs copistes, alors il y en a un qui est identifié seulement, c'est Nern en fait. Oui. Les autres sont tous anonymes, comme 95% des copistes, on ne saura jamais qui c'est.
0: Oui, puisqu'ils ne signent pas.
2: Voilà, ils ne signent pas, ils ne datent pas, donc voilà. Mais on les reconnaît, il y a quand même certains copistes de Foucault dont on a 20 ou 30 copies, hein, faites pour Foucault ou pour d'autres, mais... Mmh. Mais qui sont vraiment des copistes professionnels qui travaillent très, très, très régulièrement.
1: Tout à l'heure, je citais justement Psyché. On a 7 volumes de Cadmus et Hermione. Donc vous avez 7 volumes copiés par des copistes de Foucault, soit à une seule main, soit ils se mettent à plusieurs, chacun copiant un acte, soit un fait la musique, l'autre les paroles. Enfin, on a toutes les formules possibles. Et puis, Psyché, 9 volumes de l'opéra, donc avec la mise en page absolument identique à la mesure près. Enfin, c'est assez incroyable.
2: Et Foucault, qui comprenait mieux son marché d'ailleurs que la maison Ballard, a utilisé toute cette matière de la musique de Lully pour faire des recueils d'extraits, ce que Ballard n'a jamais fait.
0: Ah, des compiles.
2: Voilà, des compiles, et donc il vendait le recueil des plus beaux endroits des opéras de Lully. Et ce recueil-là, il est vendu en 2 volumes, il contient des extraits de tous les opéras, et il en a vendu plein, parce qu'on en a environ 15 exemplaires maintenant, donc ça veut dire qu'on en a perdu beaucoup, évidemment. Donc on peut supposer qu'il a diffusé ça entre 50 et 100 exemplaires.
0: Donc ça veut dire qu'il commence à y avoir une espèce de marché de l'antiquité musicale.
2: Tout à fait.
0: Ouais. Et dans lequel s'engouffre aussi Sébastien de Brossard, qui lui-même a un goût, disons, pour la force patrimoniale du copiste, parce que être copiste, c'est aussi permettre d'accéder à la postérité des partitions qui n'ont pas été imprimées, comme on le disait au début de l'émission.
2: Alors oui, à part que Brossard ne copiait que pour lui.
0: C'est-à-dire ?
2: C'est-à-dire qu'il était à la fois collectionneur, il a énormément copié pour lui.
0: Ah oui, donc c'était plutôt dans un esprit musicologique.
2: Voilà, c'était pas dans la vision d'un marché. Il ne vendait pas ses copies, mais il était aussi maître de chapelle. Donc il a été à Strasbourg, puis à Meaux. C'est-à-dire qu'il a quand même dû alimenter ses chanteurs pendant quelques dizaines d'années, ce qui nécessite évidemment d'acheter les partitions, mais aussi de copier les choses intéressantes pour les faire jouer. Mais on voit chez Foucault tout à fait une connaissance du marché qui est extrêmement intéressante. D'ailleurs, il était en procès avec la famille Lully, hein, puisque donc sa veuve et ses enfants étaient extrêmement près de leurs sous, extrêmement conscients de la valeur, du privilège de l'édition des œuvres de leur père ou mari. Ils surveillaient tout ça de très près, il y a eu plein de procès avec les Ballard. On sait qu'il y en a eu avec Foucault, on n'en a pas le détail, mais voilà, c'était un marché assez lucratif quand même.
1: Et puis Foucault aussi va être le premier à diversifier, c'est-à-dire qu'il va faire de la vente d'occasion, comme on l'a vu, oui, de la copie, de l'édition aussi. Donc en fait, il va y avoir beaucoup de copistes qui vont se lancer dans l'édition. Je pense à Ubo, copiste de la Comédie italienne, qui grave de la musique, donc il fait de la gravure musicale qui vend, qui fait des annonces publicitaires dans la presse pour dire si vous voulez tel opéra comique, écrivez-moi, je vous fais tout ça. Et il y a tout un commerce qui se fait, une diversification en fait du métier, parce que on cherche d'autres débouchés. Pour...
2: À l'époque de Lully et juste après, il y a quelques petits copistes qu'on connaît, alors dont on a les noms et parfois les dates. Il y a notamment Vignol qui a fait quelques copies de Lully qui sont parmi les premières qu'on ait. Il y a Dupont qui copie des choses, des grands motets notamment, et aussi des opéras. Mais il y en a très peu.
1: C'est très rare.
2: C'est très peu.
0: Avec Sylvie Bouissou et Pascal Denechaud, vous êtes en train de préparer un dictionnaire des copistes.
1: C'est ça.
0: Il y en aura combien ?
1: Oh, je sais plus. On doit avoir 300 copistes. À la fois, alors on a.
0: Mais à quoi ça sert de faire le dictionnaire des copistes ?
1: En fait, on a pour l'édition Rameau.
0: Ouais.
1: Le travail était par rapport à l'édition Rameau au départ pour le essayer de recenser tout ce qui avait produit des sources ramistes, mmh, et essayer de les dater. C'est toujours notre souci. C'est quand est-ce que ces sources ont été faites et d'après quoi ? Et l'idée, en fait, après, ça a été d'élargir. Donc, il y avait ce travail qu'on avait fait sur les matériels d'orchestre, sur les copies des matériels d'orchestre, sur les copies de collection par Bergeron, par exemple, ou pour les copies de la salle, avec un copiste qu'on a appelé ARM 37, parce que Académie Royale de Musique, et c'était le numéro 37, parce qu'on est obligé de leur donner des codifications, des numéros de sécurité sociale, comme on disait avec Laurent l'autre jour, parce qu'on n'a pas leur nom. Et ces personnes vont en travailler pendant une période donnée, qu'on va essayer de définir au plus près, on y arrive parfois, et on va essayer d'établir la liste des productions qu'ils ont faites. Mmh. Voilà. Et c'est une fois qu'on a ça, ben on a une périodicité qui se dégage, on a des éléments...
0: En fait, c'est pour aider aux éditions critiques.
1: C'est aider aux éditions, ouais, critiques, c'est aider les bibliothécaires aussi, parce que quand on a un manuscrit, ben on ne sait pas de qui il est, etc.
0: Alors Catherine Massip, qui a longtemps dirigé le département de la musique à la Bibliothèque nationale de France, avait mis des lettres aux copistes. Absolument. Il y avait le copiste A, copiste B, copiste C. Et puis alors vous avez fait toute une focalisation sur le copiste Z. Pourquoi ?
1: Alors c'est Catherine Massip qui a donné ce nom au copiste Z.
2: Z comme Zerbi, je ne sais pas trop pourquoi elle l'a appelé Z.
1: On n'a jamais su vraiment.
0: Enfin, vous avez trouvé qu'il n'avait pas de Z dans son prénom, du reste, ni dans son nom.
2: C'est un des meilleurs copistes français.
0: Pourquoi ?
2: Mais parce qu'il a une graphie extraordinaire.
0: C'est ça, vous l'évaluez à la beauté de l'écriture.
2: C'est aussi beau que de la gravure. C'est souple, c'est beau, les liaisons sont très belles, c'est parfaitement.
0: Ça veut dire au passage que la gravure devient le modèle esthétique pour les copistes.
2: Ou l'inverse. Mais enfin, il y a des bonnes gravures comme des mauvaises copies.
1: Est-ce que la gravure s'inspire pas finalement de ces belles copies, finalement, de reproduire
2: parfois, par
1: là, là, là.
0: Donc, on parle de David Nern, hein, c'est ça ?
2: Alors, David Nern, secrétaire à la cour de Jacques II d'Angleterre. La cour passe en exil donc à Saint-Germain-en-Laye, où là, il exerce comme secrétaire. Et on se rend compte maintenant, parce qu'il a été pas mal étudié, qu'en fait, il avait un deuxième métier qui était copiste en musique. Et c'est quand même le numéro 2 de la copie de musique en France, puisqu'on a environ 80 volumes de sa main, ce qui est quand même beaucoup.
0: Deuxième après qui ? Après Philidor ?
2: Après Philidor. Oui. Et alors c'est très très beau, et il était copain avec Couperin, il a copié notamment les messes de Couperin pour orgue, et en fait, qui ne sont connues que par ces copies-là. Ça n'a jamais été gravé, hein. Enfin pas avant le XXe siècle. Et c'est des manuscrits extraordinaires, c'est d'une beauté visuelle, c'est vraiment splendide.
1: Il n'y a pas d'erreur, c'est propre,
2: c'est parfait.
1: Il n'y a pas de
2: bavure. Il a copié beaucoup d'opéras, et pas que de Lully aussi. Il a copié des opéras donc, en partition générale, c'est-à-dire que lorsqu'il y avait des éditions réduites, donc sans les parties intermédiaires de l'orchestre et du chœur, il copiait ça en entier, et ça se vendait, parce qu'évidemment c'était mieux que ce qui était imprimé, donc tous les collectionneurs en voulaient. On a étudié récemment, enfin j'ai étudié la collection Séguin, qui est un collectionneur de musique un peu extrême. Il a acheté des copies chez Nern, et on peut supposer, enfin les dates concordent, on peut supposer qu'il les a eues directement par Nern. Enfin, Nern avait une clientèle privée. Il a aussi copié pour la cour, sans doute, pour la musique de Jacques II à Saint-Germain. Curieusement, à la différence de Philidor, Nern n'a jamais daté et jamais signé. Et c'est pourtant le deuxième. Et alors ça, l'identité entre ce fameux copiste Z et David Nern, qui était écossais d'ailleurs comme à l'origine des Philidor, a été prouvée récemment. Alors on s'en doutait, hein, mais on a une preuve indubitable dans une étude extrêmement poussée des correspondances entre la correspondance de Nern et le texte qu'il y a sur sa musique. On voit que c'est absolument la même main. Il n'y a aucun doute.
1: C'est souvent d'ailleurs grâce à des mots manuscrits, des lettres, des mémoires, qu'on arrive à associer l'écriture à un travail de copie. Et c'est comme ça qu'on arrive à identifier certains copistes et à savoir que voilà, c'est bien eux qui ont fait ce travail-là.
0: On va écouter une pièce pour orgue de Couperin, un l'offertoire extrait de la messe des couvents, donc copié par David Nern et ici interprété par André Isoard.

0: l'offertoire sur les grands jeux de la messe des couvents de François Couperin par André Isoard, avec, grâce à une copie de Navin Dern, puisqu'on parle des copistes. Dans ce livre que vous allez faire paraître, Laurent Guillot et Pascal Denéchaud, sur les premiers copistes en France, il y a une contribution de Jean Duron à propos de Sébastien de Brossard qu'on évoquait tout à l'heure, et il s'arrête sur les gestes d'écriture les plus spontanés, c'est-à-dire que parfois on a des traces de la rapidité avec laquelle les copistes pouvaient travailler.
1: Il a mis en évidence très clairement, à partir des manuscrits de Brossard, qui sont assez nombreux d'ailleurs, et qu'il a étudié à fond, qu'en fait, Brossard avait deux mains, quoi. Il avait une main rapide, avec des notes de petite dimension. C'est pas des brouillons, mais c'est de la copie rapide. Et une main beaucoup plus élaborée.
0: Et le choix de la main dépendait du client ou
1: Alors non, parce que Brossard, il le copiait pour lui, mais ça dépend du temps qu'il avait pour copier. Soit il faisait un petit brouillon qu'il gardait, soit il copiait bien pour le faire jouer par sa maîtrise, enfin par les symphonistes de sa maîtrise ou ses chanteurs, voire, dans certains cas, parce qu'on a des exemples très rares, pour le faire imprimer. Là, c'est une main très belle où il dit, voilà, il donne ça à son imprimeur Ballard, c'est comme ça qu'il faut l'imprimer. Donc c'est très chiadé.
2: On a d'ailleurs ce cas dans de nombreux copistes, soit on va pouvoir voir l'évolution de la main, on a ça pour l'allemand justement qui va avoir une très grande longévité, et en fait on s'aperçoit qu'il change de manière d'écrire. C'est-à-dire qu'il va y avoir des petits gestes, les guidons par exemple, qui sont des petits signes qu'on met à la fin de la portée pour indiquer la note suivante sur l'autre système, va changer de forme. Ou alors les flammes des croches dont on parlait tout à l'heure qui vont être tournées à gauche, un jour, on ne sait pas pourquoi, il va les tourner à droite, ou voir mettre deux systèmes complètement opposés dans une même page. Donc c'est très troublant quand on analyse ses mains, parce qu'on se dit, mais est-ce qu'on a affaire à deux personnes différentes, ou c'est le même copiste ? C'est assez...
0: Brice Lassemand, dont on sait qu'il était payé 600 livres par an, ce qui apparemment n'était vraiment pas beaucoup pour l'époque, ça veut dire que c'était un métier qui n'était pas très bien payé.
2: Il se faisait aussi des à côté, c'est-à-dire qu'une fois que vous aviez ce travail-là, vous pouviez aussi vendre des partitions sur votre temps libre. C'est-à-dire qu'une fois que vous aviez fini votre journée de travail, vous pouviez aussi copier pour d'autres. Et vous aviez la chance...
0: Pas très bien payé.
2: Il se faisait aussi des à côté, c'est-à-dire qu'une fois que vous aviez ce travail-là, vous pouviez aussi vendre des partitions sur votre temps libre. C'est-à-dire qu'une fois que vous aviez fini votre journée de travail, vous pouviez aussi copier pour d'autres. Et vous aviez la chance d'avoir...

0: qui travaillent de chez eux. C'est un privilège aussi, c'est-à-dire que l'opéra, par exemple, va, on pense à Lefèvre, va aménager un atelier d'écriture dans son appartement.
1: Mais pas toujours solitaire, puisque vous disiez tout à l'heure qu'ils pouvaient se répartir les
0: Absolument.
1: différents actes d'un
0: C'est
1: opéra,
0: ça.
1: et même parfois se répartir l'un les paroles, l'autre les notes sur la même œuvre
0: Absolument.
1: ou le même air.
0: Et même parfois se diviser une page. C'est-à-dire que l'écriture va changer sur une même page. C'est assez troublant, par exemple. Donc on voit que quelqu'un copie le haut de la page et puis arrête de travailler et quelqu'un d'autre prend la relève.
1: Ah oui.
0: C'est assez troublant. Et en fait, on sait qu'ils étaient une dizaine de copistes à travailler dans une même pièce qui était chauffée, éclairée par le copiste qui en fait se faisait rembourser tous ses frais d'éclairage et de chauffage par l'institution qui l'employait.
2: On a dans le cas d'André Danican Philidor, à la fin de sa carrière, des factures, enfin ce qu'on appelle des mémoires à l'époque, où on lui dit, ben, pour avoir copié la partition et les parties de telle œuvre, on va vous payer 600 ou 800 livres. Ça peut paraître beaucoup, mais ça inclut quand même toutes les fournitures, et le papier est extrêmement cher à l'époque, et surtout le travail de tous les sous-traitants, hein. Quand il doit copier une grosse œuvre en une semaine, il ne fait pas ça tout seul.
0: Ce qui pose pour nous un problème, c'est que ces personnes qu'ils employaient, c'était comme des ouvriers payés à la journée ou à la semaine. Donc en fait, on leur donnait l'argent de la main à la main et on n'a aucune trace de ces personnes employées par Lefèvre, par exemple, par Durand, par Brice Lallemand. On sait qu'ils étaient nombreux, mais ils n'ont jamais rien signé. Il n'y a pas d'acte notarié, il n'y a pas de contrat. Donc on ne saura peut-être jamais les noms de ces personnes qui ont œuvré pour fournir toutes ces copies.
2: De toute façon, sur 100 copistes, il y en aura 95% dont on n'aura jamais le nom. Hein.
0: D'où le numéro de sécu qu'on leur
2: Voilà,
0: attribue, les
2: on leur
0: numéros
2: donnait un
0: ADCOP.
2: numéro parce que ça permet de les nommer. Et si on arrive à, enfin, de les identifier, pardon, et si on arrive à les nommer, le nom arrive en plus. Parce que l'attribution peut changer aussi, on peut se tromper dans
1: Ah bah oui.
2: l'attribution. Parfois, on pense au père, en fait, c'est le fils. Ça arrive.
1: Il y a une technique qui apparaît dans la deuxième partie du 18e siècle qui est celle du pochoir. On pourrait dire que c'est un peu intermédiaire entre copiste et imprimerie.
2: Oh, le pochoir, c'est assez spécial. En fait, ça apparaît essentiellement dans le domaine liturgique. Ça apparaît, je dirais, fin 16e, début 17e, mais ça se développe effectivement pas mal dans la seconde moitié du 17e.
1: Ah, du 17e, je disais,
2: Alors,
1: oui.
2: le pochoir, c'est une technique qu'on connaît tous pour l'avoir au moins vue. C'est-à-dire, on a des feuilles de laiton qu'on découpe pour avoir une lettre en creux. Et ensuite, on applique la feuille sur une feuille de papier et on passe dans le trou, dans le trou qui a été ménagé, une petite brosse ancrée, pas liquide. Et ça permet d'ancrer une lettre. Et puis après, on repose le pochoir, on en prend un autre et on fait la lettre d'à côté. Donc ça paraît extrêmement long, c'est extrêmement long, et c'est très adapté aux liturgies. Pourquoi? Parce qu'elles sont en grand format. Et finalement, il n'y a pas tant de techniques que ça qui permettent de copier des manuscrits de grand format. À la plume, ça ne va pas, parce que le trait est trop fin. Le pochoir permet de faire des lettres très contrastées en noir et en rouge, ou en d'autres couleurs même, assez larges, visibles de loin à 2 ou 3 mètres. Et si on veut le faire en typographie, ça n'a pas de sens, parce qu'on a besoin de 1 ou 2 exemplaires. Donc on ne va pas faire ça alors, et en tirer 300 quand il en faut 2. Donc en fait, le pochoir va remplir un intervalle entre la technique manuscrite et la technique de l'imprimerie, qui est très adaptée à la liturgie. Et il y a eu des études assez récentes. Il y a un livre qui vient de sortir mi-décembre à l'université de Reading, près de Londres, et qui a été dirigé par Achille Daverigo, Eric Kindle, qui est le maître du pochoir historique, et Fabien Guillou, et qui regroupe 5 ou 6 communications sur le pochoir en France. Alors ça va du 17e au début du 19e. Et c'est des choses complètement nouvelles. Ça a été très très peu étudié et on y voit notamment les plus beaux pochoirs qui ont été faits pour la Chapelle Royale, ceux qui ont été faits pour les églises de Paris avant et après la Révolution.
1: Aux Invalides, il y avait
2: Alors
1: une grande mode autour de la Révolution?
2: les Invalides, c'était avant. Les Invalides, ils ont fait ça à partir du moment où

0: Les Invalides ont été construits par Louis XIV, et là, c'était un des moyens d'employer les soldats mutilés, quoi. On leur faisait faire du pochoir et également faire des décorations florales à la gouache qui sont de toute beauté. Il y a quelques volumes qui sont conservés, qui sont soit à la Bibliothèque nationale, soit au Musée des Invalides. C'est vraiment des choses de grande beauté. Alors ça prenait un temps fou, hein, mais bon, c'était le but de les occuper. Et alors le pochoir, c'est assez nouveau. Alors on connaît quelques noms de pocheurs. Vers l'époque de la Révolution, il y a Charles Berthault qui a fait des pochoirs absolument somptueux, qui sont pour beaucoup à la Bibliothèque Sainte-Geneviève. Il y a Louis-Denis Chandora, il y a Jacques-Louis Bonicelle. Il y en a quatre ou cinq comme ça qu'on connaît. Et après, ça disparaît. Enfin, ça va jusqu'au milieu du 19e siècle. Après, c'est une technique qui disparaît.
1: C'est un monde un peu de fantôme, les copistes Pascal Donéchaud. Vous arrivez à vous y attacher malgré tout,
0: Ah
1: alors qu'on n'a
0: oui.
1: quasiment aucune source, on ne connaît pas leur
0: Bah,
1: tête.
0: en fait, quand on manipule ces documents, on les voit travailler, on les
1: Ah
0: voit
1: oui.
0: vivre. Et en fait, ils ne sont pas si loin de nous. Ils travaillent comme nous, on le ferait aujourd'hui. Et je pense notamment à pas mal d'annotations de Jean-Philippe Rameau qu'on voit sur les sources où il écrit pour le copiste en disant vous ferez bien vous reporterez bien cette correction dans telle partie d'instrument. On voit que le copiste en tout cas l'opéra est présent en répétition. C'était d'ailleurs dans ses statuts. On voit un petit monde qui vit au service de la musique et c'est ça que j'aime dans ce travail sur les sources.
1: Laurent Guillot.
0: Le copiste est un fantôme, mais la copie porte aussi un fantôme.
1: Oui,
0: C'est-à-dire, une
1: c'est-à-dire
0: copie a été faite sur une autre source,
1: qu'il n'existe plus.
0: qui en général n'existe plus. Alors, il n'y a pas que le cas de Philidor, hein, où là, on n'en a plus aucune avant lui, mais toute copie musicale est le résultat d'un processus à partir d'une source qui, en général, est perdue. Et donc, à chaque fois qu'on en voit une, en fait, il y en avait deux.
1: C'est ça.
0: Et la source était en général empruntée. Empruntée à un collectionneur, empruntée à un atelier de copie, empruntée à la maîtrise d'une chapelle,
1: Ou un autographe de compositeur,
0: ou un autographe de compositeur,
1: dès qu'il
0: c'est
1: est
0: aussi.
1: détruit.
0: Voilà. Et la plupart de ces sources-là sont terminées. Enfin, les sources manuscrites dans les maîtrises françaises, c'est un véritable ravage. On en a peut-être 1% de ce qui a existé. Et parfois, il y a des copies qui ont été faites, mais qui ont une valeur incroyable.
1: Le ministère de la Culture avait lancé un inventaire des sources musicales anciennes dans les régions françaises. Et récemment, j'ai pu œuvrer sur la ville de Nantes et on a retrouvé un manuscrit d'une pièce complètement perdue. On avait un livret dans les collections de la BNF, La caverne de Tomeoni, qui en fait, le manuscrit avait été complètement perdu. C'était un opéra pour enfants qui était joué sur les boulevards. Et en fait, il se retrouvait dans le fond de la maîtrise de la cathédrale de Nantes parce que c'était un moyen de faire chanter les enfants. Et donc une très belle copie annotée qui a servi de source de production. Donc des fois, on a des surprises, on peut retrouver mais beaucoup, beaucoup de sources sont perdues, malheureusement.
0: Il y a quelque part en France, alors je ne sais pas si c'est à Nantes ou peut-être ailleurs, je ne sais plus, un très beau manuscrit qui contient de la musique religieuse du 18e, avec une reliure en parchemin vert, comme c'est souvent le cas, avec un numéro qui est au pochoir dessus, c'est numéro 52. Ben, où sont les 51 autres?
1: Ouais.
0: Ça laisse assez
1: Ça
0: rêveur,
1: donne
0: hein. Il y a, il y
1: ouais,
0: a, il y
1: l'ampleur de ce qui a pu être
0: a un
1: perdu.
0: pourcentage de pertes, mais qui est monstrueux.
1: On trouve dans les archives de Sébastien de Brossard des archives aussi de manuscrits autographes de compositeurs et compositrices. On trouve Pierre Bouteiller, Pierre Tabar, Louis Aumet, Louis Lemaire, Paolo Lorenzani, des noms qu'on a oubliés, puis aussi Elisabeth Jacquet de la Guerre. On va se quitter en écoutant un extrait de Céphale et Procris. Merci beaucoup, Laurent Guillot. Merci,
0: Merci à vous.
1: Pascal Denéchaud. Et puis merci à la bibliothèque La Grange-Fleuret d'avoir accueilli l'enregistrement de cette émission.
2: Chantons.

0: en vacances?
1: Tard, bon, ça dépend à quelle heure je me couche, mais non,
2: bon,
1: non,
2: bah,
1: tard,
2: salut,
1: non.
2: Salut, c'est la matinale de Radio Plage.
1: Tard, non, mais
2: matin,
1: bon,
2: il y a
1: un autre rythme, hein, rythme
2: il est 7h02.
1: Bosser, tu vas te mettre au bord de la piscine ou au bord de la plage. Tu fais que des bonnes bouffes, que tu fais que des soirées super, des journées super, et tout d'un coup tu te retrouves dans un bureau à République.
2: Tu vas aller à café.
1: Ça change quand même, non?
2: 48 rangs du Jeannot, 86. C'est la rentrée de la matinale de Radio Plage.
1: Non, malheureusement, je fais peu de grasse matinée maintenant.
3: Très chers auditeurs, très chères auditrices, bonjour, Linda, l'antenne avec ses amis de la radio, j'espère que vous allez bien, que la reprise ne sera pas trop dure.
1: À 5h du mat.
3: Voilà, les vacances, c'est terminé.
4: Ok, bah, une bonne journée à toi, une bonne,
3: bonne reprise à vous tous et à vous toutes. Merci, Linda.
1: Ouais, mais c'était cool, la semaine dernière, c'était pas violent quand même. Tu sais, les gens n'étaient pas encore rentrés. J'ai un peu de boulot, mais c'était pas violent.
3: Parce que je m'entends pas parler, c'est pour ça.
1: Là, on devrait rentrer dans les 2-3 jours un peu plus dans le vif du sujet.
3: Dans le micro.
4: C'est quoi le programme de la semaine au travail?
3: Ouais.
1: Le programme de la semaine, bah, c'est un peu des...
3: Oui, là, c'est bon. Non, je m'entends parler. Merci.
1: Ça dépend ce qui tombe tous les jours.
3: Alors, Sarah, t'as passé de bonnes vacances?
1: C'est géré au jour le jour.
3: T'as bien profité?
5: Très bonnes vacances, j'ai bien profité, tout à fait, ouais. C'était chouette.
4: Le chantier de la rentrée.
3: Tant mieux. Eh ben, c'est sympa.
1: On a 2-3 trucs, principal, mais qu'on connaît déjà.
3: Tout le monde a passé de bonnes vacances.
1: Ça
3: bah, envoyez-nous des cartes postales à l'adresse.
5: Alors, normalement, on a reçu des cartes postales cet été. Il faut qu'on demande à RSK. Quand il revient, on va voir si on a des cartes postales, mais je crois qu'on a reçu des cartes postales.
3: Ah, c'est génial. Et on rappelle l'adresse?
5: Oui, alors c'est 48 rue André Joanneau, 93 310, Le Pré-Saint-Gervais.
3: Voilà.
5: Vous pouvez envoyer une carte postale.
4: Bonne journée.
3: Voilà. Et on vous répondra. Merci.
5: Et on vous répondra. C'est vrai qu'on vous répond, on vous répondra à la radio.
4: Quoi?
5: Les cartes postales.
4: Quoi? Les cartes postales. Les cartes postales, elles sont à la radio.
5: Les cartes postales.
4: Hey, salut LND.
6: Bonjour Frédéric.
4: Bonjour
6: Fifi.
4: Fifi, ouais.
6: Bonjour Fifi, ça va?
4: Vas-y, ouais, ça va et toi?
6: Oui.
4: Ouais, super.
6: Oui.
4: Alors,
6: bonnes vacances, Fifi.
4: Barrette diamant, nounours en diamant, c'est ça? Hein? C'est un nounours en diamant. Ta barrette?
6: Non, oh, c'est un ours. Diamant. C'est un chat.
4: Enfin, non, je me doute bien que c'est... c'est un chat?
6: Oui, c'est des chats.
4: Ah, oui, ok, c'est vrai, ouais, chat.
6: Voilà. Alors, Fifi, bon, t'as passé de bonnes vacances?
4: Ouais, ouais, très bonne.
6: T'as bien profité?
4: Très bonne. J'ai assez... Ouais, j'ai bien profité.
5: Et toi, LND, bon, t'as passé de bonnes vacances?
4: J'ai bien profité,
5: bien profité
4: de tout ça.
6: Oui.
5: T'as profité de l'été au pré, des plages?
4: Profiter de tout ça.
5: Pas mal.
6: Voilà.
4: Bonjour.
7: Bonjour.
5: Je vais aller voir s'il y a des cartes postales.
4: Alors, c'est la rentrée. Au Pré Saint-Gervais.
3: Oui, je vois un gros sac là-bas.
5: Là-bas?
3: Ouais,
4: mais il y a personne dans la rue.
5: On va demander. Et RSK, il est parti, on ne sait pas où il est.
4: On dirait que RSK, est-ce qu'il est où est-ce qu'il est? Où est-ce qu'il est, RSK? Hein, où est-ce qu'il est? J'espère que je ne vais pas me faire renverser par un chauffard. Bah, ils sont tous partis. Ils nous ont laissé le café.
6: Voilà. Bah, qui arrive?
8: Je vois privatisé.
4: Voilà, ils nous ont laissé le café. On a privatisé. Les lanceurs de mines iraniens frappés par l'armée US. Ah, bonjour.
6: Bonjour Kiki.
4: Alors RSK, il a un beau maillot. Il a un beau maillot aux gouttes d'or. Qu'est-ce que ça veut dire? C'est le quartier gouttes d'or qui te l'a offert? Ah oui, ça on connaît la goutte d'or. 18e. Ah, c'est l'équipe de foot de la
9: goutte d'or. L'équipe de foot de la goutte d'or, apparemment. Le gars, il me l'a offert. Il est beau. Je le mets de temps en temps. Tu vois.
4: Ouais, t'as un autre truc qui dit
3: là,
4: quoi?
3: Là, t'as eu deux mois de vacances.
8: Un mois.
4: EDG.
3: Un mois.
4: EDG 78. Bon, le Canada, tu parles canadien?
9: Oui, tu peux être dans la lumière.
10: Bonjour.
4: Bonjour, messieurs. Là.
3: C'est bien d'avoir repris en douceur.
4: Donc les souvenirs de vacances, et ben écoutez, c'est parti. Ah ouais, moi j'avais pas envoyé, hein, c'est ça? Hein? Ben j'avais pas envoyé, donc vous avez raté 2 minutes, donc on vous remet le générique.
5: Voilà, par exemple.
4: Voilà. Le générique, on va pas le mettre tout seul. Le générique, on va l'accommoder.

0: Absolument.
1: Je rouvais à l'inconnu, j'avais envie de parler à n'importe qui. 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

0: appelez-nous pour nous dire comment s'est passé vos vacances. Racontez-nous.
1: Comment ça va?
0: Voilà, appelez-nous. À quel numéro, Fifi? Fifi, à quel numéro ils doivent appeler? Les auditeurs, les auditeurs.
1: À quel numéro? Oui, bien sûr. À quel numéro? Au 06 20 96 24 07. Appelez-nous 06 20 96 24 07. Alors on a peut-être des invités surprises.
0: Ah.
1: Et ils sont d'autant plus surprises que on ne sait pas s'ils sont invités.
0: Ah.
1: Voilà. En tout cas, ils se sont invités. Ils, elles, se sont invités, plus ou moins.
0: Mmh. On espère les voir.
1: Et on espère les voir. Donc ils vont.
0: Voilà.
1: Ils vont. Devrait ne pas tarder. Bonjour, ça va et toi? C'est la vraie reprise alors? Tout bronzé. Bonne journée.
0: T'as mangé comme fromage?
1: Une époisse grande comment? Alors, donc Fertinelka, il a mangé une époisse de 30 cm de diamètre.
0: Mets ta truffe dans le
1: fond. Ah oui, oui.
0: Ah, c'est bien.
2: Oh, ouais. Grandiose. Grandiose.
1: Tu connais le brie noir?
2: Le brie noir? Non.
1: C'est du brie qui a séché. Et on fait ça, on m'a dit, y avait un fromager au marché qui à un moment vendait ça. Et apparemment ça vient de la guerre de 14. Ou du fait de la guerre, des tranchées, des machins. Il y a des caves qui ont été abandonnées pendant un certain temps avec des fromages. Quand on est retourné dans les caves, les bris avaient tout séché. On a goûté et c'est super bon. Voilà, et c'est un brie tout dur, quoi, tout jaune. Ah bah il est jaune, et bah il est assez dur, ça a une texture. Je te dirais pas comme de l'emmental, mais tu vois, c'est vraiment ça complètement.
2: Voilà, d'accord, ok.
1: Il y a vraiment. Pas mal, ça s'appelle le brie noir.
2: Je connais pas du tout ça, tu vois. Non, j'ai mangé des trucs chelous en fromage, mais pas ça. Tu connais le fromage corse là qui change de couleur?
1: Ah non, j'ai jamais vu changer de couleur.
2: Un fromage corse. Bah alors, là c'est pour les initiés. Parce que ça renvoie le pâté. Ça te pique, ça te brûle la langue. C'est fort pour moi, très bien. Le fromage il est vert presque. Tu vois, il change de couleur et tout. Je sais pas comment ça s'appelle, j'aurais mangé une deux fois. Voilà, c'est pour les initiés.
1: Ouais, un truc qui pique bien, quoi, bien assis.
2: Il vient d'abord marron, après vert, carrément, toi. Bon. Ouais.
1: Mais moi, t'es là, quoi.
2: Ah, mais moi, je suis un fou de fromage. Ah, j'adore le fromage. D'ailleurs, je veux pas faire de pub, mais j'étais chez un pote, l'autre fois, qui habite dans l'Ouest parisien. Et il nous a fait une soirée. Il a été chez sa femme, celui-là. C'est pas faire que cuire deux œufs sur le plat, mais Johanna, elle a été nous chercher. Elle avait commandé, on était plusieurs coups, des plateaux de. Et quand je dis des plateaux, c'est un truc qui fait 1m50 de long sur 1 mètre de large. qui est le meilleur ouvrier de France fromager, qui se trouve dans le 17e, vers la rue de Lévis, je ne sais pas si tu connais.
1: Lévis, oui, je vois la rue.
2: Où il y a tous les petits commerçants. Bah, t'as une boulangerie, une fromagerie, meilleur ouvrier de France. Elle a fait, je ne sais pas comment elle a fait, ça a dû lui coûter un bras, parce que franchement, c'était... Mais alors là... Là, c'est des fromages exceptionnels. Mais remarque, la petite auprès Saint-Gervais, là, elle est super. Elle est mieux que bien. Elle est super. Il fallait en acheter là-bas du gorgonzola, tu sais, mais un peu liquide, là, du... Oh là là, la tuerie. Et c'est exceptionnel quand tu manges des fromages comme ça. Enfin, tu peux plus acheter un fromage au supermarché, quoi. Toi, c'est pas pareil. Ah, alors, quand tu manges un brie venant de chez ces mecs, des petits fromagers, du moins, il y a des mecs, un mec sur le marché à la campagne qui est génial. En fait, tu te rends compte que quand tu achètes un brie président, tu n'as jamais mangé de brie, en fait, quoi, toi.
1: Un brie qui est fait à la chaîne, je sais plus combien ils en font par jour.
2: Ouais, sûrement, c'est pas pareil, quoi. Ou alors...
1: Non, mais ils en sortent 10 000 par jour, hein. Lactalis, là, à Donfront et tout, ils sortent.
2: Sûrement. Mais mon beau-père, ce qu'il faisait, il achetait un camembert, mais un camembert à con, un lancto, hein, je sais pas, un cœur de lion, machin. Il le mettait sur le frigidaire, sous la cloche, et il l'oubliait.
1: Ah, il laissait faire.
2: Ah putain, alors là, après, t'as un fromage qui ressemble à quelque chose. Là, t'as un fromage
1: affiné maison.
2: Tu ressembles à quelque chose. Mais quand tu manges des trucs de bonne qualité, bon, forcément un petit peu plus cher. Mais peut-être faut un peu moins en manger et au moins tu kiffes, toi, ce que je veux te dire. Au moins tu kiffes. Moi, j'ai travaillé 5 ans en Suisse, à Genève, sur la place de Plein Palais, que une grande... Imagine-toi.
1: Prends un grand champ de foire.
2: Hein?
1: La Palais, c'est un grand champ de foire.
2: Non, c'est une grande place qui est au milieu de Genève. Imagine-toi, la Concorde.
1: C'est là où il y a le marché, où il y a un marché à Plein Palais. Non ?
2: Ah, j'ai jamais vu de marché à Plein Palais.
1: Ah ouais, non, bah, Oui. Enfin, donc, ouais, Plein Palais qui est au centre.
2: Bah, peut-être, voilà. Peut-être c'est pas les jours où j'étais. Moi, j'étais là-bas là, tous les mardis, mercredis et jeudi. Ouais, c'est ça. Donc, je sais pas. Je peux pas te dire. Mais j'ai la grande place. Bah, là, t'as une petite boutique qui fait que du gruyère. Que du gruyère. Mais c'est un pote qui m'a fait connaître. Après, j'allais toutes les semaines ramener des morceaux de gruyère. Exceptionnel. C'est-à-dire, les mecs, bon, c'est quand même la ville de Gruyère, je ne vais pas loin. Hein. Bah là, des gruyères plus ou moins salées, plus ou moins affinées, plus ou moins séchées, je ne sais plus, machin, au poivre, au machin. Écoute-moi, tu mangeais un bout de gruyère là-bas, mais c'est fini, tu peux plus acheter un bout d'entremont, là, toi, c'est même pas du gruyère, c'est un truc dégueulasse. C'est exceptionnel. Tu découvres, en fait, le vrai produit. C'est vrai, hein ?
1: Alors, comment faire pour que tout le monde puisse manger ces vrais produits ?
2: Ah, j'ai pas la solution, mon pote. Bah, ou que les gens gagnent un peu plus d'argent.
1: Ou instaurer des journées du bon produit tous les deux mois.
3: C'est vrai que là maintenant.
1: On peut financer des dégustations.
2: Le mois dernier, non, il y a deux mois maintenant. On était en Normandie chez lui, il a une maison en Normandie. Et mon pote, il est marié avec la fille du dessinateur ciné qui s'appelle Stéphane. C'est une femme, hein. Ça s'appelle Stéphane, c'est pas toujours le même. Stéphane Mercurio. Parce que la côte. C'est la fille du dessinateur. La nana, j'ai vu une ou deux fois, c'est pas votre SDT, alors voilà. Mais lui, c'est mon pote depuis qu'on a 10 piges. Et on a fait un week-end vieux pote dans sa maison en Normandie. Donc 7-8 mecs, 7-8 cons, parce que quand t'es tout seul, sans les femmes. Et lui, il est rentré, mon pote. Ah, c'est assez marrant d'ailleurs, parce que c'était élevé dans le 16e, il a fait Mathieu, Passepé, Ponts et Chaussées. Et depuis 10 ans, 10-15 ans, il est rentré en trip écolo, mais à Donf. À Donf. C'est un mec qui gagne bien sa vie et tout ça. Il ne prend plus l'avion. Il ne voyage plus. Enfin, si, mais en France, ou quoi que ce soit, ou quand il peut y aller autrement. Il ne met plus les pieds dans un supermarché. Il fait lui-même, il s'est mis des ruches, il fait du miel super bon d'ailleurs. Il a des arbres fruitiers, il a des machins, il fait son jus de pomme lui-même. Il fait marrant, quoi. Tu vois, il a fait un petit un virage. Mais alors, moi, ce que j'ai. Alors, pour moi, c'est un peu trop. Enfin, c'est mon avis. C'est peut-être pas lui, c'est peut-être moi qui est con et lui, il a pas tort, tu vois ce que je veux dire. Après, il fait chier personne, après tout, hein, c'est son trip. Mais il a fait un virage 90 degrés, quoi, tu vois, complet. Et au moins, ce que j'apprécie chez lui. Bon, déjà, il te fait pas chier, on était chez lui, toi, machin, bah, voilà. Après, tu respectes quand même, quoi, toi, il a quatre poubelles, une pour ça. Et c'est un fin cuisinier. On a pris des abricots de jardin, il nous a fait des sorbets abricots magnifiques. Bon, il a fait un truc de dingo, un plat comme ça, que je vois arriver. Et c'est comme tranquille. Des magrets de canard coupés, plein, toi.
0: Tranquille.
2: En profusion.
0: Bon.
2: Et en fait, il les cuit dans l'armagnac.
0: Merci.
2: C'est-à-dire que tu prends ton
0: alors,
2: magret.
0: Alors, on attend nos invités surprise.
2: Tu le mets à mariner dans de l'armagnac.
0: Voilà. Comme
2: l'armagnac
0: ça,
2: cuit la viande, en fait.
0: Pour eux aussi, je crois, non
3: venir,
2: mais cuit d'une certaine
3: surprise,
2: façon.
3: Hein. On ne sait jamais qui vient.
2: Il la fout sur un plat. Il met dessus sel, poivre.
0: D'où les invités sur
3: d'où la surprise.
2: Il y avait des espèces de. Je sais pas si c'est pas des algues.
3: La surprise pour tout le monde.
0: Voilà, exactement.
2: Et des baies roses dessus.
0: Comme ça, ça sera une double surprise.
3: Si c'est d'autres invités.
2: Et lui, il est rentré dans ce trip-là.
3: Ce sera toujours la surprise.
2: Il va acheter son fromage. On a mangé des fromages, etc. Mais il va chez le mec à côté, chez celui qui fait le fromage. Le chèvre là, le tati là. C'est vers Ponto de Mer. Je sais pas si tu connais.
1: Ponto de Mer.
2: Bon, c'est à 180 bandes de Paris, c'est à ça.
1: Vers quand, non? Enfin, j'ai pas où Ouistreham, non, je sais pas.
2: Je sais qu'on était à genre 40 bornes de genre Deauville-Trouville, toi, un truc comme ça.
1: Ah oui, donc c'est plus haut, ouais. C'est plus haut au Mans.
2: Mais c'est une belle. Et Ponto de Mer, j'ai découvert, c'était joli. Parce que le vendredi soir, on a été manger avant de faire la fête à Ponto de Mer. C'est très beau, c'était l'époque où c'est très beau et tout. Et c'est une ville, tu sais, un peu comme Bruges, tu sais, il y a des canaux, ou comme Montargis, toi. Donc c'est assez joli, c'est vachement mignon.
3: Tout à fait.
2: Une petite ville à côté.
3: Si tu fais tomber le micro, tu peux casser la table.
1: On m'a recommandé. Eh ben, merci pour tous ces, souvenirs gustatifs.
2: Bon, c'est un plaisir.
0: Alors, bon appétit, Sarah. Qu'est-ce que tu manges?
2: Pour moi, en tout cas. Enfin, ça se voit.
1: Bon, un peu.
0: Bon
1: appétit.
0: Pour donner des forces.
1: Bonne journée.
3: Il y a très bon café.
1: Oh, un petit chien noir et blanc.
3: Voilà, c'était la chronique gastronomie.
1: Avec des chaussures rouges, noir et blanc. Le métro, ben ouais. Ben ouais, mais là, tes collègues, là, les garçons, parce qu'on vous a envoyé une carte postale. Hein? Non mais eux là, ils ont une carte postale. Alors. Quand tout le monde sera là. Peut-être, ouais, pour demain matin. Pourtant, on aurait bien aimé l'avoir en direct, quoi. Parce que,
0: ah, on nous a envoyé une carte postale?
1: Il y a une carte postale.
0: Ah, c'est gentil. C'est sympa.
1: Ah non, alors ça, c'est pas ça. Ça, mais ça c'est aussi une carte, hein, marquée. Alors, qu'est-ce qu'il y a marqué?
4: Alors.
1: Ah ben bah, alors.
4: Hello Linda Vania Café.
1: Tiens, c'est une carte postale, il paraît.
4: Salut les garçons du matin.
0: Ah, c'est gentil. Tiens.
5: Un kilo et demi.
2: Farid, Henri, Emilia, ouais.
1: Ah, trop. On n'a oublié personne, non?
2: Merci beaucoup. Ah, ça fait plaisir. Et ça vient des Hautes-Alpes, donc Saint-Bonnet.
0: Oh. Mes très chers auditeurs, j'ai reçu une carte postale.
2: Moi, j'étais deux fois à la montagne l'été, je connaissais pas, je connaissais que la montagne l'hiver.
3: Est-ce que tu peux la décrire ou la lire?
1: Non, l'été, c'est
0: alors, Linda,
2: c'est autre chose, c'est un autre trip.
3: Hello Linda, on se retrouve à la rentrée pour de nouvelles émissions. Signé Rami, Sarah, Frédéric, Radio PSG Matin.
0: Merci beaucoup pour la carte postale. Merci infiniment.
2: Tu vas voir Heidi sortir.
0: Alors je la décris,
1: la mélodie du bonheur. Bon bah bonne journée.
0: Il y a des animaux et c'est marqué belle vue tranquille. Ici c'est ça va, ici c'est pas mal. Voilà. Il y a la montagne. Et qu'est-ce que tu... L'Irsaneris, c'est quoi?
3: C'est une marmotte.
0: Ah, c'est une marmotte.
3: C'est une marmotte, des bouquetins et un petit cheval ou un poney. Il y a marqué ça va, ici c'est pas mal. Belle vue, tranquille. Bisous, oui. Bisous.
0: Voilà, merci beaucoup pour la carte postale, Fifi et Sarah. Sasa. Fifi et Sasa, merci pour la carte postale. Je vais la garder en souvenir. Merci beaucoup.
1: Il est quand même 7h23. Mais ouais. T'es allé chez le coiffeur?
3: Il paraît, ouais.
1: GRCN.
3: Sean, il a dit que ça m'allait bien. Il m'a dit que c'était bien. Il m'a dit que c'était ouais, bien fait.
1: Qu'est-ce que t'en penses, Hélène?
0: Oui, la coupe, elle est jolie. Ça lui va bien.
3: Voilà, maintenant, il y a un casque sur moi. Donc c'est...
0: Oui, non,
3: mais c'est parce que vous m'avez pas vu.
1: Ah oui, tu parles du casque audio.
3: Oui, pas du casque, parce que, pas du casque de mes cheveux.
0: Non, la coupe, elle est jolie. Vraiment. Alors ça, c'est couper les cheveux. Et ça lui va très bien.
3: Parce qu'avant, j'avais une grosse touffe comme ça.
0: Oui, non, mais t'as bien fait.
3: Personne ne m'a vu puisque c'est la rentrée.
0: Oui.
3: Donc personne ne sait que je me suis coupé les cheveux.
0: Oui. Non, mais si ça se voit là. Quand on regarde, ça se voit. Belle coupe.
3: Merci. Alors, point de vocabulaire. Est-ce que vous dites cheveux ou cheveux?
0: Cheveux.
1: Oh bah, ça dépend. Tu dis Mitterrand ou Mitran?
3: Je dis Mitard.
1: Bah, ça dépend de ton accent, ça dépend de ton...
0: On dit les cheveux.
3: On dit les cheveux.
1: On dit les cheveux.
3: Des fois, je dis cheveux.
0: Cheveux. Non, cheveux, c'est...
1: Mais tu dis je veux ou je veux?
3: Je dis cheveux. Je veux, je vais.
0: J'irai.
3: Je mets pas de négation, tu vois. Je dis je vais pas, par exemple.
1: J'irai.
3: Je vais pas aller là.
1: Non, moi non plus, je ne vais pas aller là. Et moi, j'ai dit je ne vais pas.
3: Je ne vais pas aller là.
1: On dit rarement je ne vais pas aller là. On dit je vais pas aller là. On dit je ne vais pas aller là. On dit pas
0: je
1: aller.
0: Je n'irai pas là.
1: Je n'irai pas là. Pas la peine d'essayer de me forcer.
0: Oui, ça sert à rien. Quand on ne veut pas, on ne veut pas.
1: Quand on peut pas, on ne veut pas.
0: Voilà, quand on ne veut pas, on veut pas.
1: Alors, est-ce que blanc et noir, c'est la couleur de la matinale?
0: Non, vert et blanc, c'est plus joli, non? Vert et blanc.
1: Vert et blanc, ouais. Mais là, c'est blanc et noir. C'est vrai que toi, t'es plutôt vert et blanc aujourd'hui. Plus ou moins. Il y a un peu de rouge. Ouais, il y a un peu de rouge là sur ton t-shirt. Il y a des fleurs, c'est des œillets. Il y a des œillets, ouais, rose, ouais. Fuchsia. On sait pas trop quoi. Et du vert encore. Encore du vert.
0: Et toi, t'as habillé comment? Marron clair?
1: Ouais, beige et gris, tout dans des tons de terre, terreux.
0: Et ça, elle est habillée comment?
1: Alors?
3: Bah, moi j'ai noir et vert. D'ailleurs, j'ai du vert. Ouais. Kaki, vert.
1: Parce que là-bas, on a de l'orange, on a du gris, on a du noir, du blanc et du...
0: Vert et blanc, et du, c'est plus joli.
1: Et du sienne brûlé.
0: Non,
1: du terre d'ombre brûlé. Ouais. On a du gris, on a du blanc.
0: Moi, c'est la rentrée, mes très chers auditeurs, mes très chères auditrices. Ben,
1: chasse à l'homme en Suisse.
0: Appelez-nous.
3: Et bonne journée. Bon courage.
0: Appelez-nous pour nous donner des nouvelles.
1: Il va tout à son travail.
0: Il nous appelle où, les auditeurs?
1: Il nous appelle au 06 20 96 24 07.
0: Voilà, on vous
1: 06
0: attend.
1: 06 20 96 24 07.
0: Voilà, on vous attend. On attend votre profil.
1: Ça, on l'a.
0: Si vous voulez bien nous appeler. Sasa est dans ses pensées ou elle regarde?
3: Non, je suis en train de faire des trucs sur... Je fais de la musique, je fais du son.
0: Ah,
3: c'est
0: bien.
3: Qu'on entend peut-être ou pas, donc je...
0: Oui. Toi, tu entends, mais nous, on n'entend pas.
3: Je sais pas si vous l'entendez.
0: Non. Là, c'est un oiseau.
1: C'est une chouette.
0: Ah, c'est une chouette.
1: C'est une chouette, on dirait. Oui. C'est une chouette dans les Alpes.
0: Ah, c'est le cri d'une chouette.
1: Mmh. Enfin, a priori. Je l'ai identifié comme ça, parce que c'était vraiment en pleine nuit. Et ça durait. Et ça m'a rappelé, voilà. Ça m'a rappelé le cri d'une chouette.
0: Oui.
1: Je savais que c'est une chouette parce que j'ai finalement vu. Oui. Mais c'était ailleurs. Oui. Donc comme ce cri m'a rappelé le cri de l'oiseau d'avant qui était une chouette, je me suis dit que ça c'était une chouette aussi.
0: Ah, ok. Voilà. Bah, c'est bien les bruits des oiseaux, ça rappelle les vacances un peu.
1: Mais ouais, c'est ça un peu qu'on s'est dit.
0: Voilà.
1: On s'est dit, tiens, et
0: donc
1: si
0: la reprise, bon courage à tout le monde, parce que ça va pas être facile de reprendre. Hein,
3: et toi, Hélène, t'as repris déjà ou tu reprends quand?
0: Ben, j'ai repris une journée, et il me restait des vacances, on m'a dit de repartir en vacances.
3: Ah, pas mal.
0: J'avais repris, j'avais repris plus tôt, en fait. Et on m'a appelé en me disant, allez, tu repars en vacances, c'est pas aujourd'hui qu'il faut reprendre. Donc je reprends.
1: Ah
0: bah
1: oui, mais c'était fermé. Pourquoi?
0: Ben non, parce que j'ai travaillé une demi-journée. Et je savais pas qu'il me restait des vacances, donc on m'a appelé pour me dire tu repars en vacances.
1: D'accord. Et donc tu es reparti. Enfin non, t'es resté là.
0: Voilà, je suis restée là, je me suis reposée encore. Et je reprends aujourd'hui, dans la joie et la bonne humeur. Voilà.
1: Et donc à 8h30.
0: Voilà. Donc je vous suis à 8h, je vous suis à 8h. C'est un vent de marée qu'on entend là.
1: Non, mais c'est les trains qui passent dans la rue.
3: C'est les trains, c'est ça. Hein, les trains qui tapent sur les micros et les trains qui tapent sur les micros. Eh, salut, tu vas bien?
1: Manu, comment vas-tu? Les vacances, c'était bien? Oh, l'autre. Menteur.
0: Il se dédouane pour pas parler.
1: Il va partir en vacances.
5: Souvent, c'est, par
0: exemple, les dédouane Manu pour pas nous raconter ses vacances. Il est vilain, malin.
1: Il est malin, Manu. Il ne
0: pas nous raconter ses vacances.
6: Je te demande pas de lire autre chose.
5: Si.
6: Et alors?
0: C'est Manu.
6: Alors, est-ce qu'il t'arrive de lire des vrais livres?
5: Oui,
6: souvent.
5: Les aventures d'animaux, les livres de sport, d'alpinisme.
6: Bon, tu as quel âge?
5: 12 ans.
6: Et que lis-tu généralement?
1: Quel âge? Qu'est-ce que tu lis en général?
6: Et toi, que lis-tu?
5: Pas beaucoup d'illustrés.
0: Moi, je lis pas, j'écoute de la musique. Je ne suis pas lecture.
1: C'est pas lecture. Jamais.
0: Je n'arrive pas à lire un bouquin.
1: Ah ouais?
5: Parfois,
0: je ne suis pas assez concentrée sur la
1: musique. Même pas des BD?
0: Comment?
1: Des BD?
0: Non plus.
1: Des bandes dessinées, non?
0: J'ai un livre d'Eddie Mitchell que j'ai pas encore lu. J'ai un livre de Johnny Hallyday que j'ai pas encore lu. Et j'ai un livre de la Bécaire que j'ai réussi à lire un petit peu.
1: C'est quoi c'est des biographies, c'est ça?
6: Qu'est-ce qu'il fait?
1: Eddie Mitchell, c'est quoi? C'est lui qui l'a écrit ou c'est un...
0: Non, ça a été écrit par quelqu'un qui connaît, quoi.
6: Alors cite-moi les choses que tu as lues et qui t'es fait.
1: C'est quoi le titre du livre, tu sais?
0: Je l'ai pas en fait.
7: Pour vos échéances,
0: je l'ai pas en fait, désolé.
1: Claude Moine. C'est ça, son nom. Son nom, son vrai nom, c'est Claude Moine.
0: Je sais pas, parce que j'ai pas lu.
8: On regarde un truc, moi, ce soir. Ok, moi, je les plaque. À 15h ici, je mets dans le four. 3h30, on en parle. Moi, mon collègue.
1: Pas plus que ça, mais je sais qu'il s'appelle Claude Moine.
0: Voilà.
1: Je crois bien que c'est un jour ma mère qui m'a dit ça,
8: ça va bouger.
1: Quand j'étais enfant.
6: Vous êtes marin, non?
1: Je crois. Mais je suis pas sûr.
6: Est-ce qu'il n'y a pas de démorade de l'hôpital plusieurs par semaine?
0: Oui. Oui, Fifi, alors?
3: Et alors, c'est quoi ta chose préférée des Dimitri?
1: Rien, moi je vais manger un croissant, non?
0: Oh, il y en a plein.
3: Ouais, mais si tu devais en choisir qu'une seule? Que tu pouvais...
1: Ce serait celui-là.
3: Tu vois, si tu pouvais en choisir une.
9: Oui, c'est ça.
3: Une seule, qui resterait.
9: Et à 16h, c'est un peu plus.
7: Je crois qu'il voulait faire ça à 16h, 17h, j'ai pas d'idée.
3: T'as pas d'idée?
1: Ah bah non, mais qu'est-ce que...
3: Ah, il y en a pas une que tu sais chanter?
0: Non, il faut les paroles.
3: Ouais, ok.
0: Si j'ai pas les paroles...
1: Ah, oh là.
3: Mais alors, si tu connais pas par cœur, mais celle que tu... Non, mais même que juste que t'aimes bien, vraiment. Tu peux débrancher ça.
0: Ah, ça s'est débranché.
3: Alors moi, j'ai un souvenir. Vous voulez une anecdote sur Eddie Mitchell?
0: Vas-y.
3: Je pense que c'était l'anniversaire des... Alors attends, quel âge ils ont mes parents maintenant?
1: 72.
0: Mentalo, d'Eddie Mitchell.
3: Ah oui, il a les yeux Mentalo. Alors attends, je pense que c'était les 50 ans de ma mère.
0: Oui.
3: L'anniversaire des 50 ans de ma mère,
0: oui.
3: Mon père a voulu lui faire une surprise.
0: Oui.
3: Et pour être sûr qu'elle soit disponible,
0: oui.
1: il a invité Eddy Mitchell.
3: Il lui a fait croire qu'il avait acheté des places,
0: oui.
3: pour aller voir Eddy Mitchell, qui vraiment passait ce soir-là,
0: oui.
3: pas loin de chez mes parents.
0: Oui.
3: Et ma mère, elle était pas du tout contente. Donc il lui avait fait croire qu'ils allaient voir le concert d'Eddy Mitchell pour son anniversaire. Oui. Et ma mère était pas du tout contente, elle avait pas du tout envie d'aller voir Eddy Mitchell, ça l'ennuyait profondément.
1: Comment vas-tu ?
3: Bonjour.
10: Très bien.
3: Ça va ?
1: Comment s'est passé l'été ?
0: Alors, oui, vas-y.
1: Comment s'est passé l'été ?
3: Et du coup, elle était pas contente, ça, là.
10: Très bien,
3: donc mon père, donc nous, on avait fait toute la surprise, on l'attendait et tout ça.
1: Ah non, tu pars en
3: pour la surprise.
1: Toi.
3: Oui. Et donc, ma mère est arrivée au méga anniversaire surprise en disant, ouf, oh là là, j'avais pas du tout envie d'aller voir Eddy Mitchell. Donc elle était ravie.
0: Ouais.
1: Ah, moi je serais bien allé voir Eddy Mitchell. Oh là, s'il te plaît.
3: Bonjour.
1: Ouais, je sais que t'es pressé. Mais. Bah, comment ça se passe?
11: Vous êtes champion. Donc, alors, Paris Saint-Germain, vous avez gagné. Donc,
0: elle était au rendez-vous pour son anniversaire. Elle était là.
3: Bah du coup c'est quand même mon père l'a emmené, tu vois, en lui faisant croire qu'ils allaient au concert. Elle avait pas le choix d'aller quelque part et de réserver sa soirée.
0: Ah c'est bien.
1: Allez, ligament.
0: Donc elle est partie voir le concert d'Eddy Mitchell quand même.
3: Eh ben non, pas du tout, il n'y avait pas du tout d'histoire. Non, elle est juste, c'était un anniversaire surprise. Il y avait tous ses copains et ses copines qui l'attendaient dans une salle que mon père avait louée. On avait tout organisé. Moi j'étais là-bas avec mon frère pour accueillir les invités.
11: Non, pas la rotule.
0: Ah bah c'est bien.
3: Voilà.
0: Donc elle a passé une bonne soirée.
3: Donc c'était super. Ouais, c'est ça, c'était il y a 20 ans, je pense. Oui, je pense que j'avais.
1: En quoi faisant ?
0: Ma mère, elle a lui fait quel âge ?
3: Et ben ça lui fait quel âge ?
11: La vieillesse, le travail.
3: Ça lui fait quel âge ? Attends, parce qu'il faut que je calcule.
0: Un 2. Tu m'entends ?
3: Ouais, je t'entends.
11: Ça s'est fracturé.
3: On est en quelle année ? On est en 2026.
11: Au final,
3: on est en 2026. Donc ma maman, elle a 68.
0: C'est bien.
11: Les positions debout, assis, couché.
3: Attends, c'est ça ? Oui, c'est ça.
1: Ça passe pas en maladie professionnelle.
0: C'est bien. Donc elle a passé un bon anniversaire.
3: C'était il y a 18 ans.
0: Ah oui.
3: C'était il y a 18 ans. C'était à 18 ans, c'est 50 ans. Ouais, peut-être.
1: Mais ça va. Ça va, ça se remet.
0: Voilà.
3: J'étais déjà grande.
11: On va pas se plaindre, il y a pire, il y a mieux.
3: Il y a 18 ans.
11: Dieu merci.
3: J'étais déjà adulte, je pense que j'étais revenu pour ça.
1: Bon courage à toi et bonne journée, merci.
0: Ah, c'est bien.
3: Peut-être c'était pour ses 40 ans. Non, je pense pas.
0: C'est pas grave. Le principal, c'est qu'elle ait passé un bon anniversaire.
3: Voilà, et qu'elle n'ait pas vu Eddy Mitchell.
0: Elle était fâchée.
3: Bah non, elle était contente.
0: Elle était contente
3: de pas avoir Eddy Mitchell, elle était contente.
0: Bah
1: mais est-ce que
0: alors,
1: tu est-ce sais que, chanter est-ce qu'ils vont passer mais
3: est-ce que tu sais chanter les yeux mentalo?
1: Il est quand même notable.
0: Bah, il me faut les paroles.
1: Il y a une panthère rose qui vient de passer.
3: Ah bon?
0: Fifi
1: ouais, vraiment une panthère rose.
3: Une panthère rose.
1: Mais vraiment, elle était panthère et elle était rose.
0: Donc.
3: Et toi, tu
1: une
3: sais
1: panthère rose qui vient de passer.
3: Toi, tu sais chanter la panthère rose ?
1: Une panthère rose qui vient de passer.
3: Pour voir si elle repasse.
0: Bravo, ça s'arrête.
1: Est-ce que c'est un disque ?
11: Il faut travailler un peu là.
0: Alors tu mets les paroles de la chanson mentalo.
1: La panthère rose c'est pain bain, pain bain. Les paroles pain bain, pain bain.
0: Et on la chante tous ensemble ? On la chante
1: tous ensemble. Oh, cru dans le Grand Canyon.
3: Je vais faire un truc intelligent.
1: Le Grand Canyon. Alors alors oui, JRM. JRM, on note que JRM n'est pas là.
3: Oui, alors je me demandais, j'ai failli lui écrire
1: un message. On le salue. On va saluer les absents. JRM, on te salue. SRH, c'est HMTT.
0: Merci.
1: SRH, c'est HMTT.
3: Il y a deux jus d'orange qui viennent d'arriver.
1: On te salue également.
3: Elle est absente. La SRH HMTT a dit qu'elle ne pouvait pas ce matin.
1: Est-elle encore absente ? Est-elle encore absente jusqu'à la fin de cette matinale? Elle n'est pas absente.
3: Non, elle a dit qu'elle ne viendrait pas.
1: Non, je parlais d'une troisième personne.
3: Ah, d'une troisième personne. Ah, tu parles
1: J'enchaînais
3: CMLL.
1: Sur une troisième personne. CMLL. CMLL.
3: J'écoute.
1: Sera-t-elle absente? Pour l'instant, elle n'est pas absente. Elle n'est pas là, mais n'est pas absente. Une particularité de CMLL aujourd'hui, 31 août 2026. Elle est là, elle n'est pas là, mais elle n'est pas absente. Qui encore? Qui encore? CRLR. CRLR. Est-ce que tu nous écoutes? Est-ce que tu pourrais être là? Tu pourrais être là. On sait que tu pourrais être là. Toi non plus, tu n'es pas encore absente. GL, quand va-t-il arriver? À quel moment va-t-il arriver?
12: Merci, Sarah.
1: À quel moment GL va-t-il arriver? Va-t-il passer avec ses lunettes?
12: Alors, on y va?
1: Nous verrons.
12: Allez. Alors, très chers auditeurs, très chères auditrices.
1: Alors, c'est quoi?
12: C'est la rentrée en chantant.
1: Ah, c'est quoi? C'est quelle radio, ça?
12: Elle était maquillée.
1: Alors, monsieur.
12: Comme une star de ciné.
1: Quoi?
12: Accordée
1: quoi
12: au jukebox.
1: Quoi? Quoi?
12: Elle rêvait qu'elle posait.
1: Quoi?
12: Juste pour un bout d'essai.
1: Quoi?
12: À la ceinture Fox.
1: Quoi?
12: Elle semblait bien dans sa peau.
1: Quoi?
12: Ses yeux couleur mentalo.
1: Quoi?
12: J'ai du regard un sport. Le vieux projecteur, et moi je n'en pouvais plus. Bien sûr, elle ne m'a pas vu, perdue dans sa mégalo. Moi j'étais de trop, elle marchait comme un chien.
1: Oh là là, il y a beaucoup de gens qui s'approchent, qui sont revenus de vacances. Et tous les hommes des chantiers.
12: Tous les mots qu'elle
1: on se salue.

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0: La fille aux yeux mentalo, couleur mentalo.
1: Bon, voilà.
2: Bonjour.
1: Comment
2: c'était ça va et vous?
0: Voilà.
2: Non, non, il fait non comme ça avec sa main. Il veut même pas dire bonjour dans le micro. Non, il veut pas. Mais il veut bien saluer tout le monde. Bonne journée.
0: Voilà.
2: J'ai avoir un croissant, s'il te plaît.
3: Bonne journée, messieurs. Bon courage.
2: Salut. Bonne journée.
3: Ah, t'as la belle vie, toi. Ah, Sacha Distel, je vais t'appeler.
2: Quoi, oui, le crooner. Oui, Sacha Distel. Merci.
0: Chanson d'Eddie Mitchell, c'était très bien. Comment?
1: Je t'en prie.
0: Et toi, qu'est-ce que t'aimes comme chanson, Sassa? C'est qui tes chanteurs et tes chanteuses préférées?
1: Moi, j'aime bien... j'aime bien le rock, enfin si je dois donner un style, j'aime bien le rock des années 60 à, aux années 80,
0: ouais.
1: Plutôt anglais et américain.
0: Ah c'est bien, t'es plus anglais que français.
2: Vous,
1: sur cette période, oui.
2: Vous faites voilà. Les pronostics de football
1: et après,
2: de l'année
4: temps.
1: Donc tu vois, The Who,
2: mais là, c'est quoi,
1: des trucs un peu
2: là,
1: classiques.
2: Radio PSG matin, mais
1: The Who, Black Sabbath, des trucs comme ça. Et après, j'aime bien, j'adore Brigitte Fontaine.
4: Vous, PSG. Pour PSG.
1: Brigitte Fontaine.
2: Vous préférez Paris Saint-Germain?
4: Oui.
2: Pourquoi Saint-Germain?
4: Alors,
1: Brigitte Fontaine, elle chante... Quelle serait sa chanson la plus connue?
2: Bah quoi, bien sûr. Ah, lui, il est quoi?
1: Je pense que t'as déjà entendu, mais... Après, c'est vrai que Brigitte Fontaine est une personne connue, pas connue.
2: La GSK, ok. Bon, mais alors, c'est quoi, là? Vous pensez que... Bah, de toute façon, le PSG, ils ont tout gagné cette année, non? L'année dernière.
4: Ah, l'année de...
1: Ah, bon?
4: Deux années dernières, ils ont gagné tout. Cette année, je sais
1: ah,
4: pas.
1: C'est, c'est JRM qui arrive.
4: Ils sont bons favoris pour gagner, mais après,
1: et
4: ça
1: il dit...
4: peut se retourner autrement. Hein.
1: Il dit, je suis en route pour préparer le café noir.
0: Ah,
1: qui est une référence à Eddie Mitchell.
4: City,
1: tu peux préparer le café.
0: Ah oui.
1: Bon bah super Jérém, on est ravis.
2: Et vous êtes
1: totalement
2: fan
1: ravis
2: du
1: que tu viennes
2: PSG,
1: et que tu nous rejoignes pour cette rentrée. Tu es donc,
4: oui, bien sûr, oui.
1: Tu seras donc a priori le premier invité surprise.
0: Voilà.
1: Jérém, notre premier invité surprise arrive. Et ça c'est super. Bah, merci d'avoir dit ça.
0: Alors moi, mes très chers auditeurs, mes très chères auditrices, je vais laisser la place à comment Jérém.
4: Mais votre vie,
1: bah après on peut être tous autour de la table, il n'y a pas de problème.
2: Bah non, moi je demande des pronostics pour l'année là.
1: On peut tous parler, il suffit de se prêter le micro.
0: D'accord, de partager. Voilà, c'est le partage, c'est la radio matinale partage.
1: Radio, la radio matinale le partage.
0: Voilà.
1: Mais je sais pas que pour Brigitte Fontaine, moi j'aime bien comme à la radio, tu vois par exemple dans les chansons qui sont
2: faire quoi le
1: PSG. Il y a comme à la radio
4: en demi-finale.
1: Ouais. Et sinon, à que la vie est belle.
0: Ah,
1: que
2: de quoi là
4: de foot. Ligue des champions.
0: Tu veux la chanter?
1: C'est dur à chanter Brigitte Fontaine.
4: Normalement, on va gagner facilement, même si on a démarré
1: mal. Ouais, même c'est assez dur à chanter.
4: Chaque année, on démarre la même chose. Mais après, à la fin,
1: je prétends. Mais moi, ouais, j'adore. C'est vraiment super. Et quoi d'autre comme chanson?
4: En tout cas, je
0: dans la variété française, non? Céline Dion, par exemple, Lara Fabian.
1: Non, alors tu sais, mais mon père, il écoutait beaucoup Céline Dion dans la voiture quand j'étais petite. Et avec ma mère, on n'aimait pas du tout. Et du coup, on se foutait un peu de la gueule de Céline Dion dans la voiture. On imitait un peu comment elle chantait. En se foutant d'elle, parce qu'on n'aimait pas à chaque fois que mon père mettait Céline Dion. C'était pas très sympa pour lui qui aimait bien écouter.
4: Et nous, déjà, alors vous, deux fois aussi, maman, qu'est-ce que vous des champions, écoutez, ça n'arrive pas à tout le monde.
1: Troisième fois, ça m'a écouté. Ma mère, elle aimait bien les. Elle aimait bien
2: France,
1: aussi plutôt les Anglais américains. Comment tu vois l'année un peu des années 60-70, genre Simon & Garfunkel.
4: Après, dans la variété française,
1: elle aimait bien Marie Laforêt.
0: Ah, Marie Laforêt, j'adore.
1: T'adores Marie Laforêt.
0: Elle a de belles chansons.
1: Moi, j'aimais bien aussi Marie Laforêt. C'était super, Marie
4: Laforêt.
1: Surtout qu'elle a fait plein de super chansons.
4: On va pas s'inquiéter de devenir des
1: Français. Ça me dit rien, Sheila, non. Pas trop. Après, les Beatles, ça c'est sûr. Mais tu vois un peu plutôt ces chansons-là de cette époque. Ouais, que Cat Stevens,
2: il était où avant, il a entraîné avant
1: Simon Garfunkel, Cat Stevens.
4: La dernière fois qu'on a entraîné à Real, il a gagné trois championnats ensuite. Et après,
1: en anglais,
4: il n'y a que des équipes de France. Oui,
0: Houston, elle aimait bien.
4: Tout le monde
1: non, alors ça, c'est plutôt mon père qui aimait bien Whitney Houston. Mon père.
4: Il dit qu'il ne faut pas attendre des miracles.
1: Mon père, il aimait bien. Il aimait bien.
4: Mais il faut pas attendre les miracles. Mais il a raison. Les foot, tout le monde joue au foot. Hein. C'est comme ça.
2: Ok, merci beaucoup. La bonne journée, messieurs, et bonne rentrée. Oh mon. Oh Manu, t'as vraiment peur du micro. Hein. Du fil. Ouais. Bon alors.
0: Fifi qui arrive avec son croissant.
2: Ouais, c'est fini. Hein. Alors, 7h48, c'est à 8h, il y a le journal, hein, on n'oublie pas.
0: Ah, 8h déjà ?
2: Non, il n'est pas 8h. Mais il pourrait être 8h.
0: Il est 8h-10.
2: À tout moment, il peut être 8h.
0: À tout moment.
2: À tout moment de la journée, on peut dire il peut être 8h.
0: Voilà.
2: Et on s'en est pas aperçu.
1: Sache que notre première invitée surprise arrive.
2: Ah, notre première invitée surprise arrive. Mais alors ? Mais alors, qui est responsable de l'invitation et qui est responsable de la surprise ?
1: La surprise, c'est qu'il vient.
2: Oui, mais comme on l'attendait, est-ce que c'est vraiment...
1: Bah, on n'était pas sûr qu'il vienne.
2: C'est vrai.
1: Donc c'est une surprise.
2: Ouais.
1: Mais maintenant, c'est plus une surprise parce qu'on sait qu'il vient.
2: Oui, mais comme on ne sait pas qui c'est toujours une surprise.
1: Bah, moi, je sais. Et LND aussi, elle sait. Parce qu'elle a vu le message sur mon téléphone.
2: Ah bon ?
0: Non, j'ai pas vu le message, j'ai vu un numéro de téléphone. J'ai pas lu le message, ça.
1: Non, je sais.
0: J'ai
1: mais t'es au courant.
0: Un numéro de téléphone et je t'ai dit, regarde.
2: Chelou. Bon, alors, quelques considérations sur les vacances.
0: Alors.
2: Parce que les vacances, il y en a eu.
0: Ah, Fifi, ça va être dur la reprise.
2: Il
0: hein,
2: y en
0: après
2: a eu.
0: Les vacances. Hein.
2: Alors, d'abord, on va commencer. Alors, pendant les vacances, on se repose.
0: Bah oui.
2: Mais pas que pendant les vacances, hein, pendant l'année aussi, on se repose, on dort la nuit et tout ça. Et on rêve.
0: Alors qu'est-ce que tu as fait comme rêve, Fifi ?
2: Alors moi j'ai rêvé que je jouais un spectacle On se repose.
0: Bah oui.
2: Mais pas que pendant les vacances, hein, pendant l'année aussi, on se repose, on dort la nuit et tout ça. Et on rêve.
0: Alors qu'est-ce que tu as fait comme rêve, Fifi ?
2: Alors moi j'ai rêvé que je jouais un spectacle dans un festival.

0: pas. Je devais jouer en me réveillant, mais je joue pas. Je dors, mais je dors pas dans ma chambre. Je dors dans une sorte de couloir, qui est une sorte de débarras. Un débarras, et au réveil, je constate que la porte de ma chambre est fermée. Elle est fermée, et cette voisine, parce que cette voisine a dû y dormir. Bon, il faut que je parte de l'appartement. Les employés du ménage commencent à nettoyer. On fait les valises, mais mon absence de la veille semble n'avoir gêné ni moi ni personne. Et la voisine, avec qui j'ai un crush, sort de la chambre et elle me dit qu'elle sait que je suis amoureux d'elle. Et moi, je pense que pas vraiment. Elle dit aussi que je suis chouette, mais qu'elle ne peut pas, elle peut pas donner suite à cette amourette, à cette parce qu'elle est prise. Et bon, moi je dis que c'est ok, bon, c'est ok pour moi. Je m'y résigne de façon assez douce, hein, c'est un peu, voilà, je m'y résigne tranquillement. Il y a une très vieille amie, elle fait partie du staff du spectacle, et avec son assistant, ils sont en train de mettre toutes les affaires, ils font de l'administration du spectacle, ils sont en train de mettre toutes les affaires dans une voiture. Mais cette voiture... Donc moi je suis avec eux, je les regarde faire ça, je suis dans la rue avec eux, mais je sais que la voiture n'est pas pour moi. Mais et c'est ok aussi, ça va, c'est pas un problème. Le temps est automnal, c'est venteux, c'est doux, mais c'est très venteux. Tout ça se passe en extérieur. Hein. Et les choses dans ce rêve, ben, elles sont et elles ne sont pas. Et donc ça m'a posé la question de la maîtrise, de la sagesse et le déni. Qu'est-ce qu'il y a entre la maîtrise de la sagesse et le déni? Qu'est-ce qu'il y a entre la distance et l'éloignement? La relégation. C'est ça qu'on peut...
1: Alors c'est un rêve étrange que tu as fait.
0: Et pénétrant.
1: Ah.
0: D'une femme que j'aime et qui m'aime. Enfin, là, elle ne m'aimait pas et moi, je n'étais pas vraiment amoureux. Oui, c'était un rêve étrange. Est-ce que c'est pas ce qu'on appelle un pléonasme? Est-ce que c'est pas un pléonasme?
2: Est-ce qu'un rêve n'est pas toujours étrange? Un rêve, oui. Par définition, n'est-il pas étrange?
0: Ah, c'est vrai,
1: oui,
0: qu'on fait,
1: c'est bien envoyé.
0: C'est vrai qu'on fait des rêves ennuyeux, mais ils sont quand même étranges.
1: Oui.
0: Moi, par exemple, j'ai fait un rêve un jour qui était très, très ennuyeux.
1: Oui.
0: Je devais nettoyer le rail de sécurité, c'est qu'il y a le long des autoroutes.
1: Ah.
0: Tu vois, il y a un rail qui empêche, oui. Si tu fais une sortie de route, ça empêche la voiture.
1: Oui.
0: Voilà. Et je devais le nettoyer.
1: Oui.
0: Et je devais nettoyer ça entre Lyon et Marseille.
1: Wow.
0: Donc ça fait 300, 400 km.
1: Ah oui.
0: Au moins 300 km.
1: Et tu as
0: et
1: nettoyé.
0: Donc, bah oui, et j'ai fait ça toute la nuit. C'était vraiment très ennuyeux. Mais c'était le seul truc. Alors, mais c'est quand même étrange de devoir nettoyer le rail de sécurité.
2: Oui, alors moi j'ai des...
0: C'est Hakim ?
2: J'ai des amis qui font des rêves pas du tout étranges et ennuyeux.
0: Ah.
2: Et par exemple,
0: du genre.
2: Bah du genre, ils rêvent qu'ils vont au boulot. Ils rêvent qu'ils se lèvent le matin, qu'ils prennent le métro et qu'ils vont au travail et qu'au boulot ils ont un mail à rédiger et ils se réveillent. Et ma mère, elle fait des rêves comme ça. Bonjour, ça va?
3: Va bien.
2: Oula. Et ils rêvent. Et ma mère, elle fait des rêves un peu comme ça. C'est-à-dire, elle rêve que bah elle doit faire le ménage à la maison, quoi. Et donc bah elle fait le ménage. Ou qu'elle jardine. Des trucs très très pas du tout étranges.
0: Si je veux un peu.
2: Vas-y.
0: Si je veux un peu, c'est quand même étrange de faire un rêve qui n'est pas étrange.
2: Tout à fait. Mais j'ai l'impression que c'est un mode d'inconscient, tu vois, que c'est... Par exemple, moi je fais jamais de rêve. Je rêve jamais d'un truc quotidien. Je fais des rêves comme toi, ennuyeux, mais ils sont toujours très étranges, quoi.
0: Ouais.
2: C'est rare que je rêve de tâches un peu répétitives et ennuyeuses. Je sais pas.
1: Bon, je vais saluer les auditeurs et les auditrices parce que je vais y aller. Mes très chers auditeurs, mes très chères auditrices et Linda, je vais vous laisser. Je vous dis bonne rentrée à vous tous et à vous toutes. Et puis bon courage. Et puis écoutez, bonne reprise à tout le monde. Voilà. À mes amis de la radio aussi.
0: Merci Hélène. Voilà.
2: Salut.
0: Bonne
2: salut,
0: journée.
2: Bonne
0: reprise.
1: Voilà. Plein de belles choses.
0: Bonjour aux associations gervaisiennes.
1: Merci.
0: Aux associations.
1: Ouais, ils se joint à vous pour vous dire bonne reprise aussi.
2: Est-ce que tu seras au forum des associations samedi prochain parce qu'il y a le

0: programme des associations samedi prochain, oui. Le 5 septembre.
1: Oui, je ne sais pas si je vais y aller. Je ne sais pas.
0: Bon, je ne travaille pas. Je travaille pas le samedi tout de suite.
1: Non. Donc, mes très chers auditeurs, mes très chères auditrices, passez, prenez donc une bonne rentrée. Prenez du jus d'orange, du café, un croissant pour la reprise. Et courage. Merci, au revoir.
0: Salut LND, bonne journée, bon courage
2: à toi. Salut LND.
3: C'est parti, il est 7h56 et 27 secondes, 28 secondes, 29 secondes, 30 secondes. Et LND place son tote bag sur son épaule droite et sort avec son neveu. Elle marche avec lui, elle lui parle, elle a posé, elle tient son tote bag avec sa main droite et elle a disparu. Nous ne pouvons plus décrire LND. Vous écoutez Radio PSG Matin, c'est la matinale, vous nous écoutez sur radiopsgmatin.org, vous nous écoutez sur p-node.org, la plateforme de Pinode. Vous nous écoutez peut-être dans le Sungo, sur le 89.1 de Radio Quetch. Et vous nous écoutez sur le DAB+, à Paris, à Mulhouse, Canal 9, station Téténode. Téténode, hein, on dit ça aux gens. Quand on les a pas vus depuis longtemps, quand on s'inquiète et qu'ils reviennent, on leur dit Téténode.
0: Et toi, Téténode ? Parce que t'étais pas là depuis longtemps.
3: Moi, j'étais ailleurs.
0: Téténode.
3: Téténode, ouais.
0: Et la lumière elle est trop belle là-bas aussi. Hein. Ouais, je regarde ici. Ça fait des photos. En fait, c'est vraiment...
4: Ah bah ouais.

Ouais, il est pas mal leur question. Ouais, Olivier, c'est un intéressant, ça.

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0: c'est le journal.
1: Donc à l'opposé cette fois-ci, le ballon dans les mains d'Alex Baena et ensuite on aura sûrement la pause fraîcheur ici au MetLife Stadium. On prend le temps, la porte est montée, Kubarsi est monté, Dani Olmo est également dans cette surface de réparation, le bras droit levé de l'ailier de l'Atlético.
2: Et tout le monde dans les 6 mètres, Dani Martinez est parti pour Alex Baena et la prise de balle. Dani Martinez sans trop d'opposition pour calmer le jeu côté argentin et on se précipite par les... Il n'y a aucune transition, jouer vite par les Argentins, il faut vraiment qu'il y ait une opportunité pour se projeter parce que pour le reste, jeu vraiment sans prendre le moindre risque côté Lionel Scaloni dans cette première période. 0-0, 24 minutes.
1: Lisandro Martinez avec sa gauche Tagliafico, on est encore dans le camp de l'Argentine. Enzo Fernandez, il a déjà perdu le ballon hier, ça va se bagarrer, mais Magalister aussi. Et la bonne passe vers Léo Messi qui fait le bon contrôle.
2: Oui, après il accélère, il va obtenir la faute. Non, comment ça, si on revient à la première faute.

rattraper un peu par la taille pour l'empêcher d'accélérer. La première accélération de Messi juste avant la pause fraîcheur, donc 0-0 dans cette finale de la Coupe du Monde entre Argentins et Espagnols. On revient dans quelques secondes pour la suite de cette finale de la Coupe du Monde.

0: Il est 8h04, c'est la matinale de Radio Pagé. C'est la reprise d'Yann Azur CN.
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0: a été fermé. André Joëlmo avec Ariska. 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
0: Vous êtes bien sûr Pnode. Et en direct du Swing Do, de Radio Coach, a priori.
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0: 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À 8h05, lundi 29 août 2026. L'année où tout a basculé.
1: 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Télévisité, mon père, un collègue canadien. Il nous a montré son ordinateur. Ça prenait toute la pièce, une immense pièce. J'ai vu les premiers pour les cons. Et la clim aussi. 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

Mm-hmm.

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0: Ciel est dégagé avec quelques nuages, un fort vent d'ouest doit faire 17-18 degrés. Il est 8h06.
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2: Ventre gris. Dos marron. Il y a un bête assez petit vent. Mm-hmm.

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Bah ouais, il est tout le temps, hein. Et tu l'as vu balayer avec son

0: Pour une surprise, c'est une surprise.
1: C'est notre invité surprise.
0: Comment vas-tu? Un peu préparé, oui. Installez-vous, cher ami.
1: C'est plaisir de te voir. Tu nous avais manqué.
0: Ben ouais.
1: Bah si.
0: Bah si, là, depuis même, là, ce matin, c'est, tu vois, tu nous avais habitué à une présence, tu vois, irrévocable.
2: Irrévocable, mais c'est quoi, c'est
0: irrévocable. Ah, le vocable. Et bonjour.
1: Et bonjour,
0: JRM, parce que voilà, on va le dire, hein,
2: voilà,
0: pour que ce soit une surprise pour tout le monde. JRM, bonjour.
3: Bonjour.
1: JRM est là.
0: Comment ça va?
2: Comment ça va?
0: Comment ça va?
1: Et toi, t'as
0: et
1: passé un bon été?
2: J'ai passé un peu l'été avec vous, ça m'a fait...
0: Ah ouais.
2: Alors j'avais préparé une phrase toute faite.
1: Allez, ouais, vas-y.
2: Non, parce qu'en fait j'ai écouté la dernière émission avant l'été. J'ai
1: ouais.
2: Bien peu avec vous.
0: Tout l'été comme ça, elle était restée.
2: À un moment donné, j'ai eu un problème avec ma radio, je suis tombé sur Europe 1. J'ai mis au moins 5 minutes à changer la fréquence. Non mais c'est pas
0: oui,
2: bien.
0: Oui, des fois les fréquences,
2: pour les gens
0: collent comme ça, on
2: ne peut pas comprendre. Donc voilà. Donc JRM, mais bon, voilà.
0: JRM est là, il est tout frais.
1: T'as l'air frais, ouais.
0: Il est tout frais. Il
1: a l'air frais.
2: Mais vous aussi, alors.
0: Bah oui, bah nous on est frais. Hein.
1: On est frais.
0: Parce qu'on a vraiment. Bonjour, comment allez-vous?
2: Non mais j'ai passé un.
0: C'est BCTR qui vient de rentrer avec son caddie.
2: Voilà, ça va?
0: Ouais,
1: super.
0: Ouais.
1: Voilà.
0: Donc toi t'es resté dans le coin, t'as voyagé?
2: Alors attends, moi j'ai eu un mois de juin, moi depuis mon anniversaire,
0: ah,
2: j'ai fait n'importe quoi. Mais bon, ah. Attendez, parce qu'il y a le son, il y a l'image. Non, arrêtez. Non, j'ai eu une période. Après, faut arrêter, on est quoi?
0: On est quoi?
1: On est le 31 août.
0: On est le 31 août, il est 8h23 et 24 secondes.
1: C'est le dernier jour d'août, c'est
2: non, mais
1: encore
2: voilà,
1: un peu les vacances.
2: Pas, non, mais on s'est un peu vu.
0: On s'est un peu vu en juin.
2: Ça dépend. Mais la dernière émission, je l'ai écoutée chez moi, j'étais bien.
0: Ouais, 13
2: donc,
0: juillet.
2: Un peu avec vous.
0: 13 juillet, ouais. C'était le 13
2: ah,
0: juillet.
2: C'était le 13.
0: Ouais. Ouais. Voilà.
2: Oui. Non, maintenant je suis resté sur Paris, je suis fait.
1: T'es allé au char de poule?
2: Une fois ou deux, ouais.
0: Ouais.
1: Parce que c'est resté ouvert le char de poule. J'ai vu qu'il y avait une programmation estivale.
0: Ouais, ouais. Il y avait un truc
2: on m'a parlé du char de poule, mais moi j'ai l'impression d'avoir des actions dans le char de poule. Je vois qu'on m'en parle.
1: Bah oui.
2: Il y a ça.
0: Mais bah, un peu.
2: Il y a même un article. J'ai croisé un Gilbert. Le salut. Mm-hmm. J'étais chez Gilbert. Tu connais Gilbert?
0: Gilbert, le
1: Gilbert Jeune.
2: Il n'arrive pas à vieillir,
0: la librairie.
2: Celui qui a le syndrome de Benjamin Button, ils ont changé le nom. Non, mais donc j'étais en train de me promener dans Paris et j'ai croisé un Gilles avec qui je passe certains, enfin, que j'ai connu au Cher de Poule. Et donc Gilles que je croise boulevard Saint-Michel à Gilbert, enfin devant. Il me dit viens on va boire un café, donc on a été boire un café, voilà, c'était sympa. Et il m'a parlé, moi je ne suis pas trop retourné au Cher de Poule, mais apparemment il y a un article sur un événement, ou même sur le Cher de Poule même, dans un magazine qui est sorti pendant l'été, là voilà. Il m'a dit, mais là je suis un peu...
1: Un article élogieux ou un article
0: élogieux? J'ai pas eu les magazines.
2: J'imagine que, voilà, sinon on n'en aurait pas parlé, parce que Gilles en fait il organise aussi, il n'y a pas que moi. Moi je suis une pièce rapportée depuis j'ai perdu la notion du temps, ça me va très bien.
0: Ah, mais c'est une
2: donc
0: pièce
2: du coup
0: bien
2: en fait
0: rapportée.
2: J'ai des nouvelles du Cher de Poule et ça m'arrive de croiser.
0: Ouais.
2: Tout en vous écoutant à la radio, il faut joindre. Ah le mec. Oh là là. C'est un diplomate, c'est pas préparé.
0: Est-ce qu'il y a eu... Le
2: temps passe.
0: C'est
2: quoi le programme?
0: Est-ce qu'il y a eu... Justement, le programme, c'est toi.
2: Moi, j'ai ma machine.
0: Le programme, c'est toi. Oui, alors, est-ce qu'il y a eu des productions de SNI cet été? Est-ce qu'il y a des festivals?
2: Non, mais alors, il y a eu pendant une semaine... Mais non, mais à chaque fois que je viens ici, j'ai l'impression de faire ma biographie, ma vie, mon œuvre. Non, pendant une semaine, je suis remonté à la source. Tu sais, mais qui parle en début, moi.
0: À la source de l'OSNI.
2: En 2003, les amis.
0: Mais non.
2: Et si.
0: C'est
2: à partir de là que j'ai commencé à partir un peu en... Mais bon, comme dirait l'autre,
0: vas-y.
2: Je vais pas raconter. Non, mais bon.
0: Non, raconte pas ta vie.
2: Non, mais je suis remonté à la source.
0: Mais c'est quoi ce 2003, 2003 ouais.
2: Ouais, 2003.
0: Mais tu veux dire 2003, c'est les premiers OSNI?
2: Non, c'est pas les premiers OSNI. Ah. C'est le début de l'aventure avec qui... tu sais, cette femme, là, cette fille... dont on parle beaucoup à la radio.
0: À la radio, ouais, dont on parle au moins tous les 15 jours à la radio.
2: Alors, je sais pas si... alors, parce que je serai toujours un petit côté... mais bon, je suis pas retourné sur l'Adamant, j'y suis retourné... Ah si, le 25 juin, c'était horrible. Vous voulez que je vous raconte? Non, bref, la suite du programme. Parce que moi, sinon, j'ai... parce que ma voix... Non, le 25 juin, tu sais ce qu'on m'a fait comme cadeau?
1: Non.
2: J'ai été sur l'Adamant parce que... Bonjour, Madame Berlier, docteur Sabine Berlier. C'est Jérôme Desmarais qui vous parle. Non, et donc du coup, le 25 juin, elle m'a dit on va se voir sur l'Adamant. J'ai dit non, mais l'Adamant en ce moment, pour moi, c'est parce que tu comprends, on jette des cailloux, tout ça, Francis Cabrel. Voilà. Et donc du coup, je commence à me plaindre, à me dire oui, ça va pas, machin et tout. Et elle me dit bon, et ça, c'était pas le 25 juin. Et puis je lui dis oui, mon anniversaire, machin, enfin, on s'en fout un peu. Et là, elle me dit vous faites quoi pour votre... à la fin de l'entretien? Le 25 juin, on se voit. Mais normal, tu vois. Et elle me dit seulement on va se voir sur l'Adamant. Ah, je dis bah non, c'est une boudoir thermique, moi on me jette. Bah, bon, après, j'exagère, mais voilà. Et donc pendant tout l'été, quasiment, Madame Berlier, le docteur Berlier, ce n'est pas de sa faute, Sabine Berlier, a donné tous ses rendez-vous entretien normal qui n'ont rien à voir avec l'Adamant, mais comme il y avait des travaux, j'ai pas tout compris là où on devait avoir rendez-vous. Tous les rendez-vous avaient lieu dans la chaleur de l'été, dans la boudoir thermique. Et donc le 25 juin, j'étais pas content.
1: Parce que
2: j'étais sur l'Adamant, tout le monde machin, on me disait oui, machin, voilà, et à un moment donné, je me la suis pété, mais grave, j'ai dit à, comment on va l'appeler, CML, qui passe comme ça, bien, ça fait longtemps qu'on ne l'a pas vu, ça fait plaisir et tout, j'ai rendez-vous, parce que maintenant, il faut que je justifie ma présence après les, enfin bref, c'est un peu long,
0: oh, t'es
2: et
0: sûr
2: donc le 25 juin, je dis carrément à CML, qu'est-ce que vous faites le 25 juin? Elle me dit, il y a quoi, 25, ça fait plaisir de vous voir. Et ça, c'est en rapport avec la conversation que j'ai eue avec cette jeune fille.
0: Ouais,
1: voilà. La jeune fille dont on parle, dont on parle souvent dans le...
0: Ah, puisque vous la nommez.
2: Et donc Sylvie me dit, mais en fait, juste avant ça, elle me dit, quelques jours avant, parce qu'elle reprend, elle me dit, oui, en fait, Jérôme, elle m'a envoyé un... Comme j'étais pas bien, mais ça, j'ai déjà raconté, elle m'a envoyé un mot, un SMS, très gentil. En disant si tu te sens pas bien, enfin bon, voilà. Un truc très très gentil, très comme avant. Et moi je réponds pas. Je réponds pas. Et c'est de là, ça devait être le 23 ou le 24 juin. Et là, je savais que j'avais rendez-vous le 25 juin. Et le 25 juin, c'est pas que je pète un câble, mais je dis vous m'emmerdez tous, ou alors c'était pas ce jour-là. Et donc du coup, cette fille, Sylvie, elle va être moi. Elle t'aime beaucoup, je crois qu'elle est partie à Chartres. Combien il fasse.
1: Tu veux dire habité ou
2: non,
1: vacances.
2: Mais je suis pas censé le savoir, moi je suis toujours. Bref. Et à partir du 25 juin, donc je me dis, et là c'est là que je retombe sur mes pieds, c'est un peu long, mais je le regrette, moi je suis autodidacte. Je me dis tiens, pour me détendre cette journée un peu de merde, je vais aller me poser là, dans un endroit où personne va raconter ça.
1: C'est
2: drôle, hein.
0: Je pense à mes vacances.
2: Mais bref, et donc du coup, j'arrive le 25 juin, je dis allez, je sais pas, 7-8 heures du soir.
1: Et salut. Ah.
0: Salut.
2: Et donc 7-8 heures du soir, et là je me pose, et il n'y a personne. Et là il y a un gars qui arrive, une tortue, avec un gros sac à dos, il y avait le ventilateur et tout.
0: Uh-huh.
2: Et là je me pose, il ne me voit pas, et d'un seul coup il
0: tu
2: me regarde.
0: Bien.
1: Salut.
2: Il me regarde salut, et il me dit, oh toi, je te connais. Et moi j'étais dans ma tête, je dis, bon. Ça va durer 5 minutes, je vais lui dire, je lui dis oui, j'ai fait 2-3 trucs ici, j'ai fait une expo, peut-être que je m'appelle.
1: Donc ça, c'était au Char de Poule. Hein.
2: Mais oui, mais j'étais au comptoir, tout ça, d'habitude.
0: Bah oui.
2: Il n'y avait que ce gars-là, et il buvait de la bière. Et donc, d'un seul coup, il me dit, mais je te connais, on s'est vu d'ailleurs. Et là, pendant 10 minutes, je sais pas calculer le temps, et j'étais poli au début. Et je lui dis, mais non, il fait chaud et tout, t'as dû tu vas me confondre avec quelqu'un d'autre. Qu'est-ce que c'est bon. C'est chiant quand je raconte. Voilà, mais bref,
1: bah non,
2: et donc du coup le mec il a commencé à me dire
1: machin.
2: Et là il y a Gorica qui arrive. Bonjour Gorica. Je prononce ça, c'est une cliente, enfin une que j'aime bien, qui voilà. Et qui, je lui dis une fois mon anniversaire. Et là elle arrive, elle me voit en conversation avec ce mec. Je dis, mais il fait chaud, arrête de voir et tout. Et là d'un seul coup elle vient, elle rentre dans la pièce. De coup, elle fait bon anniversaire, Jérôme. Et là, comme pour me débarrasser du mec, j'en peux plus, je passe derrière le couloir. Et là, on est sur la dame, j'ai le droit. C'est pour me protéger. Et là, d'un seul coup, je sais pas ce qu'il m'a pris. C'est le 25 juin. Et j'ai dit, ah, Gorica, je passe derrière le comptoir. Une scène. Et là, je la prends. Un excès et le mec était toujours là. Et là, le mec observait ça. Et d'un seul coup, je lui dis, ah, Gorica, ça fait plaisir et tout. Et là, d'un seul coup, je vois Gorica.
1: Oui.
2: Je vois, non, mais il est assez joli, il est plutôt avenant, c'est sympathique. Je me fais comme ça, voilà. Et là, d'un seul coup, je vois Gorica. Comme elle est jolie et tout, il s'intéresse. Il va faire une sorte de la drague. Non. Il arrive, il la regarde droit dans les yeux, et là d'un seul coup il me montre du doigt, il me dit lui tu le connais parce que moi je l'ai déjà vu quelque part. Ça a duré une heure, c'est trop long, mais ça a duré une heure, et pendant une heure moi j'étais tranquille dans mon coin et il y avait ce mec là.
0: Alors,
2: dès qu'il était assis en terrasse, il faut connaître le chair de poule, moi j'allais sur le côté, je faisais mal, il me montrait du doigt, je te jure, il me dit qu'il a fait ça, mais je l'ai vu ailleurs, je l'ai vu autre part, je veux savoir où je l'ai.
0: Mais alors c'est... Mais si on en revient à 2003.
2: Non, 2003 en fait c'est si on en revient à 2003, où j'ai fait du théâtre. J'ai fait du théâtre et en fait c'est parti de là.
0: Non, parce que tu disais là que tu avais amené ta machine et tu parlais de 2003, donc t'as des trucs de 2003, enfin, c'est quoi t'as...
2: Moi j'ai retrouvé des vieux OSNI en fait. Oui t'as raison. Mais il y a tout un truc autour, parce qu'un OSNI c'est pas un truc qui se fait comme ça, il y a un contexte et tout. Et donc j'ai retrouvé des origines, si tu veux.
0: Mais alors est-ce qu'on...
2: J'ai même retrouvé mon premier OSNI.
0: Est-ce qu'on pourrait, parce qu'il est 8h32. Parce qu'il est 8h32.
2: Oui, là, c'est un peu fou. Il faut pas me faire parler. J'ai même pas dit.
0: Mais non mais on ne fait pas parler, mais même j'essaye de prendre la parole.
1: Ça fait 1h30 qu'on est là.
0: Mais donc il est 8h32. Il est 8h32. Et je vais savoir, est-ce qu'on peut écouter des origines d'OSNI?
2: Bien sûr.
0: Alors, comment
1: attends,
0: on fait?
2: Brancher la machine.
1: J'ai une autre question.
0: Il faut brancher la machine.
2: Mais j'en ai envoyé un.
1: Voilà, c'est ça. Est-ce que je peux le passer?
0: Mais alors, c'est quoi cette OSNI là qu'on va écouter? C'est une origine ou c'est un récent?
2: C'est bien. C'est la rentrée. Non, mais sérieusement, voilà.
0: Non, mais c'est une origine ou c'est récent?
2: Non, c'est pas récent. Donc, ça a 2-3 ans. Mais là, le produit, je l'ai.
0: Ouais parce que moi j'écouterais bien quand même un...
2: Mais tranquillement, hein, mais arrêtez de me faire parler, amenez-moi un verre. Mais ce mec-là s'appelait Antoine, et
0: un
2: mec qui c'est qu'en fait c'était
0: Verdeau, il faut le demander au comptoir. Hein.
2: Et en fait il débarquait avec Concarneau, je vais présenter mes excuses parce que voilà, on l'a écouté, on l'a mis en terrasse. Et en fait il s'appelait Antoine, et donc il venait de Concarneau, et il avait des vagues connaissances sur Paris, il dit on va faire la fête ce week-end, et en fait il a débarqué genre à 6h du soir. Il n'y avait personne. Moi j'ai pas tout compris, mais le pauvre gars il attendait ses potes et en attendant il buvait et en fait voilà. Mais il était plutôt sympathique.
1: Mais du coup c'était...
2: Mais comme c'était pendant la canicule peut-être que voilà, je lui ai dit...
1: Mais du coup tu le connaissais vraiment?
2: Non.
1: Ah non,
2: mais
1: non.
2: Le gars peut-être qu'il... Non, par contre tu sais Sarah, parfois quand on fait... À ma hauteur, 2-3 petits trucs publics, machin, peut-être qu'il a entendu parler de moi. Ou tu m'as déjà vu, tu sais, le cher de poule, parfois on voit...
1: Autre.
2: Ce qu'il y a de bien dans cet endroit, c'est que parfois on voit des gens, il y a beaucoup de monde, certains soirs, et on les connaît, mais sans les connaître, parce qu'on les connaît de vue, parce qu'on les a vus au cher de poule. Mais voilà, mais c'était plutôt sympathique, simplement ce garçon était un peu insistant, et je pensais que les charmes, laisse-moi tranquille et tout.
1: En vrai, t'es pas sympa, t'as quand même essayé de te mettre un bouclier. Enfin, t'as utilisé
2: quel
1: une femme.
2: Moi, c'était mon anniversaire et le lendemain, j'ai même dit à Gorica, je dis, je te présente mes excuses. Elle me dit, mais pas le lendemain, mais la fois d'après. Mais ça, c'était entre. Et donc, je lui dis, je te présente mes excuses parce qu'en fait, j'étais de mauvaise humeur. C'était mon anniversaire et il y a bien. Et ce pauvre garçon a fait les frais, mais il était très insistant et il était plutôt sympathique. Voilà. Bref,
0: alors
2: il est
0: 8h34. Est-ce qu'on est sur cette aussi ou est-ce qu'on écoute l'origine?
1: Je suis prête depuis
2: mais
1: longtemps.
2: Non,
1: hein.
2: Le temps que je te l'envoie. Attends.
1: Attention, j'y vais.
3: Non. Oh. puissance de la mémoire olfactive. Ça me remet dedans à chaque fois, c'est infernal.
4: Quoi ?
3: Mais tu viens avec moi ?
4: De quoi ? Pour ?
3: Je me débrouille tout seul, je veux dire, y a personne pour me recevoir, y a pas un petit café ? C'est vraiment l'accueil de merde ici. Eh ben enchanté. Qu'est-ce qu'on fait ? On attend les journalistes ? Vous voulez qu'on commence direct ou... Allez, on s'y met. Allez, mademoiselle.
5: J'ai fait des recherches sur internet.
3: Ah, bien fait.
5: Et j'ai découvert que la réplique d'Ahmed, être ou ne pas être, telle est la question, aurait changé en cours de route. En fait, la virgule aurait été déplacée de sa position initiale, alors qu'à la base c'était to be or not, virgule, to be, that is the question.
3: De quoi ?
5: Et du coup, pour moi, bah, ça change tout. Si c'est ça, ça fait plus du tout l'éloge de la vie.
3: Ouais, d'accord, mais tu me parles de virgule, tu me prends la tête en fait. Vous foutez de moi ou quoi ? Ok, ça y est, j'ai compris, c'est une blague. Bon allez, elles sont où les caméras ? Youhou ! Bon, j'ai fait foirer le truc, hein, mais parce que j'ai capté, mais j'avoue que j'ai pas la force de jouer le jeu aujourd'hui. Si, et toi là ! Bon, allez les kids, ciao !
1: Voilà.
0: Ben non, j'essayais de savoir qui c'est parce que je reconnaissais la voix, mais j'arrivais pas à mettre un nom. Et le film, en tout cas, je le connais pas. Je connais pas de film où il y a des élèves qui parlent d'internet à leur prof qui leur dit tu me prends la tête.
2: Non, elle parle surtout de Shakespeare.
1: Elle parle
2: c'est surtout Shakespeare. Elle dit la virgule,
0: oui, mais
2: on déplace la virgule.
0: Fait des recherches sur Hamlet sur internet.
2: C'est dans ce sens-là que je.
1: Ah oui, d'accord.
0: Et qu'il paraît que la virgule. Nan.
2: Est-ce qu'on fait pas de Hamlet sans.
0: Casser des.
6: Non, oh non, non, pas toi.
0: Sans crever des pneus.
1: Mais alors, c'est quel film déjà ? Parce que moi, je l'avais déjà entendu.
2: Ouais, mais en plus, j'ai parlé. Mais bref, c'est Mon Inconnu, c'est un super film.
1: Ah oui, voilà, c'est ça, tu
2: un
1: nous
2: film,
1: en as
2: Inconnu au bataillon, non, mais c'est un super film que tout.
0: Avec qui c'est qui ?
1: Qui
2: avec
1: récent,
2: François Civil.
1: Qui est assez récent, qui est un film assez récent.
2: Non, ouais, et en fait, je peux raconter un peu l'histoire. Tu l'as
1: vu ? Oui, je l'ai vu. Tout à fait.
0: De 3 ans. Allez, l'histoire. Allez, non. Vous, allez, l'histoire
1: mais...
0: en duo.
1: Mais je me rappelle qu'on l'avait passé.
0: Attends. On va faire une course à l'histoire. C'est. Vous partez à 3 et chacun raconte l'histoire et c'est le premier qui a gagné.
6: Ça m'arrange pas.
0: Hein ?
6: Je dois être à 17h.
0: Non, et premier qui a fini.
6: Mais non, mais attendez, parce que. Mais
0: on fait ça
6: je sais pas de quand ça date.
0: Non, bon, ok.
6: Mais,
0: tant pis.
6: Pardon, mais j'entends rien.
0: Non, mais je voulais faire la course du pitch.
6: Ben allez-y.
0: Tu vois ? Non, mais c'est
1: mais
0: vous deux.
1: Toi.
0: À mon top, vous racontez chacun
1: moi,
0: mon inconnu.
1: Oublié,
0: et le premier, la première qui a fini a gagné.
1: Moi j'ai un peu oublié le. Parce que c'est le genre de truc, je le regarde
0: on
1: et après.
0: On peut tricher. Voilà.
2: Sujet. Donc Mon Inconnu. Bon.
1: Mon Inconnu, c'est un film avec François Civil.
2: Avec François Civil que je ne connaissais pas.
1: Ah bon ?
2: Non.
0: Ben ouais.
1: Ah ouais.
2: Mais moi j'ai appris inconnu. Récemment que comment il s'appelle Benoît Magimel jouait dans La Vie est un long fleuve tranquille et j'en suis très fier.
1: C'est tout le mec, fait. C'est l'enfant.
2: Il l'a vu à 13 ans et leur wife ah bah c'est lui.
0: Ah moi j'ai vu qu'ils allaient faire une série.
1: C'est un enfant. Voilà.
0: J'ai vu qu'ils allaient en faire une série.
2: C'est idiot. C'est pas la peine. De quoi ? De Mon Inconnu ou
1: de la
0: Vie est un long fleuve
2: tranquille. C'est idiot. Ils font déjà une série sur les maisons de retraite, c'est ridicule. Bref, Mon Inconnu donc c'est avec François Civil
1: et la fille c'est qui déjà ?
2: Comment ?
1: L'actrice.
2: Je ne sais plus. Mais en gros l'histoire. C'est quelqu'un qui rencontre sa petite amie au lycée parce qu'il écrit beaucoup. Et en fait, tout le début du film est dans le générique du début. Et en fait, quand on arrive, ça dure 5 minutes, donc il rencontre cette fille au lycée, normal, il écrit, elle fait du piano, machin. Ils ont une histoire, ils sont au lycée normal. Ils font leur vie ensemble quand même parce qu'ils s'installent, on voit ça pendant tout le générique, la vie est belle et tout. Et lui, il devient un écrivain très connu parce qu'il a écrit un super truc. Il écrit des romans. Et donc un soir, il est genre à la grande librairie, parce que c'est le successeur de Apostrophe, elle est chez elle toute seule, enfin elle l'attend. Et quand il rentre chez lui, et ça c'est juste une scène, quand il rentre chez lui... Quand il rentre chez lui, comme il rentre un peu tard et qu'il ne l'a pas prévenu et que ça fait un certain temps qu'ils sont mariés, enfin on imagine... Il commence à se disputer en disant ouais t'es devenu un gros con, enfin bon en gros c'est devenu quelqu'un genre PPDA, enfin voilà machin. Et donc du coup il s'occupe plus trop de lui. Et elle galère un peu parce qu'elle donne juste des leçons de piano, elle a continué le piano mais elle est prof et tout. Et là il se met à neiger. Et là magie. Et là il se dispute. Et lui et François Civil il n'en peut plus donc il sort. Ça c'est que le début, mais je me sens un peu seul. Mais c'est pas ça le plus intéressant. Et donc il va se bourrer la gueule, il va dans un café tout seul, un peu comme Jérôme au Chair de Poule, mais là personne ne l'emmerde.
1: J'ai un souvenir de trucs fantastiques à un moment.
2: Non, alors c'est pas fantastique. C'est un peu fantastique. Il se met à neiger. Il rentre chez lui, un peu pété, il va se coucher auprès de sa femme, enfin près de l'accès. Ouais. Mais c'est marrant, enfin, peu importe. Et donc il neige, et donc elle dort, machin, et donc il voilà. Et le lendemain, il se réveille. Et là, tout a changé. Et c'est d'où cette scène au début. Parce qu'il se réveille dans l'appartement, sa femme n'est pas là. Elle a dû partir et tout. Donc lui, il sort. Il croise son pote, qui est Benjamin Laverne. Voilà. Qui joue du ping-pong. Bref, là je m'éloigne, aide-moi. Et donc du coup, il l'emmène. Il dit, ah bah on avait rendez-vous ce matin. Et lui est toujours écrivain. Il est toujours écrivain connu. Et donc il est avec son pote, il dit, bah viens, on y va. Et il pense, dans la scène qu'on vient de passer, il pense à aller dans une école, un collège, parler de son livre, qui marche bien, tu vois. Et c'est là que cette fille intervient en disant, mais non, mais je voudrais vous parler d'Hamlet. Et en fait, ce qui se passe, c'est qu'à un moment donné, il ne comprend pas ce qui lui arrive. Et dans la nuit, mais ça ne s'explique pas, d'où mon inconnu, il marche dans la rue et puis en fait on le prend pour un prof. Il est prof de français et c'est pour, parce qu'il dit je comprends pas Shakespeare et tout. Lui il vient pour parler de son livre et après il dit mais c'est quoi ça? Il vient comme un invité. Voilà. Et donc et après il voit que sa femme est devenue une concertiste très connue. Mais genre voilà machin. Et là il se rend compte
1: que c'est plus sa femme.
2: Que c'est plus sa femme. Mais il a déjà vécu l'histoire avec elle. Une certaine histoire et donc du coup il va lui faire comprendre, mais c'est d'où la magie, mon inconnu en gros il la connaît par cœur parce qu'il la connaît depuis qu'ils sont adolescents, mais elle le connaît pas parce que ils sont dans un ballon.
1: Parce que et dans donc, cette réalité elle,
2: alors après
1: jamais
2: c'est reconquérir ça. Mais c'est une comédie romantique, c'est génial parce qu'en fait il a déjà vécu l'histoire d'amour mais il sait que c'est elle, voilà, mais elle donc il est obligé de recommencer si tu veux. Enfin, je sais pas ce que t'en penses. Mais c'est
1: oui,
2: comme
1: c'est
2: si tu
1: ça,
2: rencontrais quelqu'un.
1: Oui mais
2: alors
1: il
2: qu'il a déjà
1: avec un énorme avantage parce qu'il la connaît par cœur.
2: Alors moi je dirais que c'est plutôt un inconvénient, parce que du coup c'est comme si tu connaissais quelqu'un par cœur, tu vois, et tu lui dis ah bah si t'aimes bien le machin. Et en fait elle ne le connaît absolument pas. Et donc il est obligé de tout recommencer. Mais c'est intéressant. Et d'où mon inconnu. Parce qu'en fait, il rencontre quelqu'un qu'il connaît déjà. Enfin, ouais. C'est un peu compliqué. À
1: conduire. Bon, c'est un film de 2019.
2: Bon, quelle heure était? Ah d'accord. Et l'actrice s'appelle comment?
1: Delphine Lapi, je crois. Attends.
2: Voilà. Mais bon, François Civil, moi je le connaissais pas.
0: Isabelle Carré. Ah, ouais.
1: Joséphine Japy.
2: Mais voilà, mais c'est un super film. Voilà.
1: Mais c'est vrai que je l'ai vu il y a pas longtemps et que c'était pas
2: ça
1: mal.
2: Ça passe
1: mais tu vois,
2: de temps en temps à la télé, mais c'est un super film parce que du coup il refait sa vie un peu, tu vois. Il essaye de la reconquérir, mais voilà. Est-ce qu'il y arrive? Est-ce que voilà. Puis il essaye de comprendre ce qui lui arrive parce que il connaît déjà tout ce qu'il a autour de lui, sauf que les gens le prennent pour quelqu'un d'autre. Il est prof de voilà. Et en fait, lui, il a disparu. Bref.
0: Bon, voilà. Donc bref, alors, il est 8h43.
1: 42.
0: Non, 43.
1: 42.
2: Et c'est un super film que je pourrais.
0: Il est 8h43. Il est 8h43. Et donc les origines. Oui. Parce qu'on parle, le temps passe, non, tu vas nous envoyer un truc et puis on n'aura pas le temps de le passer et ce sera dommage parce que c'est quand même, je vous le rappelle, la matinale, la première de la saison 8, c'est la matinale de Radio PSG Matin, on est avec GRCN, DNS, JRM, il y a FRD, il y a JMS,
1: il y a HRV, il est parti.
0: Il est là, il est HRV, il y a RSK, il y a RCK, il y avait FRNC. À bientôt, hein, et bonne journée. Il y avait VCTR, bon, il y a eu MLD, et il y en a eu pas mal.
1: Et surtout, il y a LPTTCHN. Salut
0: LPTTCHN.
1: On t'a pas dit
0: de
1: rentrer à toi.
0: LPTTCHN est là, donc là, on nous a tous débranchés.
1: LPTTCHN avec sa petite langue qui dépasse.
0: Mais
1: qui dort parce qu'elle a passé dans la rue cette nuit.
0: Mais elle
1: peut dormir pendant la radio.
0: On était bien.
1: Nous,
0: et en attendant cette SNI, on va écouter un peu de géorgien. Non, c'est du tchétchène. Ah bah oui. Hein.
7: Elle fait des études.
0: Elle a un diplôme en mathématiques. En Russie.
7: Ochitella.
0: Elle est prof.
8: Ah, pas d'HD.
0: Ah oui, c'est vrai.
8: Non, pédagogue, mathématique.
0: Elle est professeure de mathématiques.
9: Prestage.
0: Oh, pédagogue de mathématiques.
9: Bon, t'es divine.
0: C'est une très belle fille, en mer. Je ne sais pas si elle parle en russe ou en tchétchène. Il faut d'abord poser la question à la jeune fille.
9: Elle est what's up.
0: Je n'ai pas d'accord.
10: Вот так за... Одетесь за столом.
9: И решили мою судьбу.
0: On a pris ton destin en main.
10: Я только что кушал.
9: Такие нет.
10: Вареные и жареные.
0: Bouillie et cuit sur le poêle.
7: Когда ты начинаешь
10: стройку? Стройку?
0: Да.
10: Хороший вопрос.
0: C'est une bonne question.
11: Сначала жениться надо.
0: Il faut d'abord se marier.
10: Сначала дом.
0: Il faut d'abord une maison.
7: Oui, il faut accueillir la femme.
1: Alors. C'est bon, je l'ai. I got it. I got it.
0: Et là, she got it.
1: She got it et she party.
0: And it is parted.
12: Tu seras pour moi unique au monde, je serai pour toi unique au monde.
13: Mister Vernon, faut qu'il finisse la
12: conversation. C'est moi qui ai fait le coup.
7: D'accord.
12: Bah, tu le sais, vas-y.
7: Mais non, monsieur, c'est mon histoire.
13: Qu'est-ce qui ne va pas? Qu'est-ce qui ne va pas?
7: On ne parle plus d'amour de la même façon, mais on ne faut rien échanger. Viens. Où allez-vous? Rattrapez le temps perdu.
12: I will be done as it is in heaven. 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Lead us not into temptation. Deliver us from evil. For the kingdom, the power, and the glory are yours. Now and forever. Amen.
7: She kisses my boobies. She braids my hair.
14: Papa.
7: My mother is the only one. I love your mothers everywhere.
14: Tu me racontes une histoire.
12: Tu seras pour moi unique au monde. Je serai pour toi unique au monde.
13: Mister Vernon, faut qu'il finisse la conversation.
14: Continue l'histoire.
12: C'est moi qui ai fait le coup.
14: D'accord.
12: Vois-tu le sein?
14: Mais non, monsieur, c'est mon histoire.
7: On ne parle plus d'amour de la même façon, mais au fond rien n'est changé. Viens. Où allez-vous? Rattrapez le temps perdu.
0: Elle est surprise.
1: Ça, c'est une vraie surprise.
15: Bonjour.
0: Elle est forte, surprise.
1: Elle est forte, surprise.
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14: D'accord.
12: Vois-tu le sein?
14: Mais non, monsieur, c'est mon histoire.
7: On ne parle plus d'amour de la même façon. Mais au fond, rien n'est changé. Viens.
11: Où allez-vous? Rattrapez dans mes deux. Paul!
12: Sois pour moi unique au monde. Serait bien pour toi, on est comme ça.
11: Papa,
12: sois pour moi unique au monde. Je serais bien pour toi, on est comme
11: ça. Ouais.

0: premier, le premier. Mais bon, on a peut-être du temps. Bonjour, comment vas-tu?
1: Alors, où allez-vous? Rattraper le temps perdu, dit-elle. C'est dans quel film? Où allez-vous rattraper le temps perdu?
0: La vie n'est pas un blind test permanent, des mecs. C'est peut-être pas un film.
1: Si, si, c'est un film.
2: Romère. Je me suis trompé.
1: Tu t'es trompé?
0: Ouais.
1: De quoi?
0: La première fois
1: de...
0: J'ai envoyé l'origine, mais...
2: Le premier aussi.
0: J'ai inversé. Alors, ça date du 7 octobre 2000...
3: Alors, donc,
1: ce sera pour la prochaine fois.
3: On était censé écouter un OSNI qui datait de 2003.
1: Ce sera pour la prochaine fois.
3: Mais c'était pas celui-là. Donc on en a un autre qui dure 2 minutes.
1: Bah, ce sera pour la prochaine fois, non?
3: Qui sera pour la prochaine fois
1: ou
3: maintenant?
1: Bah là, allez, nous
3: reste... maintenant, il y a SRH et HMDT.
1: Il nous reste 7 minutes. Il nous reste 7 minutes.
3: C'est pas grave, t'es venu avec toi.
1: On est...
3: Les mains vides, mais
1: t'es là. Alors, qu'est-ce que...
3: Les mains vides, mais la voix pleine.
1: Comment s'est passé l'été? Comment s'est passé l'été?
2: Comment s'est passé l'été?
1: Mais alors, comment ça se passe, l'été? Comment ça s'est passé?
3: Excuse-moi, non, laisse-le, j'ai repéré la chose maintenant, je vais arrêter de faire des...
1: Comment s'est passé l'été?
2: Comment s'est passé l'été? Je cherche des choses fines et amusantes à dire, mais je les trouve pas. En tout cas, c'était chouette.
1: Mais ça, c'est pas pour...
2: C'était bien chouette.
1: Ah bah voilà.
2: C'était plein de choses. Est-ce que vous connaissez le Grand Bal de l'Europe? Vous en avez entendu parler?
1: Oui, j'ai entendu parler du Grand Bal de l'Europe.
2: C'est un truc très singulier. Très
1: c'est où? C'est dans le Massif Central, c'est ça?
2: C'est dans l'Allier. Ouais.
1: C'est dans l'Allier.
2: C'est une partie
1: du Massif Central.
2: Ouais.
1: Et donc, tu fus là?
2: Je suis passée. Moi, personnellement, je suis restée que 2-3 jours, mais j'ai des camarades qui ont fait le...
1: Mais alors, c'est quoi ce Grand Bal de l'Europe?
2: Et ben, c'est comme son nom l'indique, c'est un lieu, un espace-temps où se retrouvent, réunissent, rencontrent toutes sortes de gens qui aiment la musique et la danse traditionnelle.
1: Mmh.
2: Dans toutes ces occurrences, ça va de la Java à la polka, à la valse queer, la mazurka des Flandres, la bourrée auvergnate, mais bretonne, mais machin. Et donc il y a toutes sortes de musiciens, musiciennes, souvent contemporains, mais contemporains, mais qui font du trad. Oui,
1: ah, oui,
2: de
1: oui.
2: Fait, mais avec des outils, des instruments. Enfin, il y a beaucoup d'électro, des choses comme ça, mais il y a aussi beaucoup de vielleux. Enfin, tu vois, c'est pas que... Donc c'est un endroit où se retrouvent plein de générations d'amoureux du folk, voire du néo-folk. Et donc il y a 7 parquets de balles sur le site. Il y a des cours de 10h du matin jusqu'à pas d'heure, et le soir, à partir de 19h, il y a balles. Mais il y a 4, 5, 6 balles concomitantes, tu vois, enfin, vous voyez.
1: Ah, donc ça brasse beaucoup de gens?
2: Ça brasse énormément de gens.
3: Et qu'est-ce que tu as dansé?
2: Moi, j'ai dansé, j'ai appris, par exemple, le cercle circassien, qui, contrairement à ce que pourrait indiquer son nom, ça n'est pas fait de salto arrière et de roues sans les mains.
1: Et c'est pas une pièce de Brecht non plus?
2: Et ça n'est pas une pièce. Mais qui pourrait venir du Caucase, d'ailleurs, ce cercle circassien. Et
1: c'est quoi le principe?
2: Voilà, j'ai dansé beaucoup la mazurka, parce que c'était l'enjeu initial et principal de notre venue à Gentin. Ça se passe dans un village qui s'appelle Gentin.
1: Gentin.
3: Gentin. On dirait...
2: Alors les gens, ils disent de plein de façons. Moi, au début, je disais Genétine.
3: Ah,
2: mais
3: ça
2: j'ai beaucoup entendu G-E-2-N-E-T-I-N-E-S.
3: Genetine. On dirait qu'il faut le dire avec l'accent du sud.
2: Oui, Genetine. En fait, c'est ça. Moi, c'est ce que j'ai fait un peu au début.
1: Ben, l'accent de l'Allier commence un tout petit peu.
2: Et ben, l'accent
1: du
2: de l'Allier, c'est ce qu'on serait tenté de dire, pas d'accent, avec tout ce que ça peut comporter de... Enfin, en tout cas, c'est pas... Non, l'accent du Bourbonnais, de l'Allier, c'est... En tout cas, c'est Gentil. Pas... C'est pas l'accent du Sud...
3: Mais c'est un peu comme tapenade. Comme... Si tu le dis avec toutes les syllabes, tapenade, oui. T'es un peu obligé de le dire avec l'accent du Sud. Alors, si c'est tapenade...
2: Gentine, c'est pas de... C'est

0: C'est pas du Var. Et donc on dit génétine.
1: Génétine.
2: Ouais. Très bien.
3: Génétine. Bon, alors, ok, donc la danse, et qu'est-ce.
0: Valse.
3: Alors, qu'est-ce qu'on mangeait ?
0: Qu'est-ce qu'on mangeait ? Ça, alors, on mangeait ce que les bénévoles avaient bien voulu nous cuisiner, moyennant. On avait droit à des points. Et donc, l'entrée coûtait 2 points. Du composé avec. En fait, tu avais le droit à 6 points par repas, sachant que le plat principal, c'était 3 points.
3: Et par exemple, un plat principal.
0: Par exemple, ça pouvait être un bourguignon avec des haricots verts et des pommes de terre. Mais ça pouvait être d'autres trucs que j'ai oubliés. En fait, manifestement, la nourriture ne m'a pas.
2: T'es venu te nourrir de la danse.
3: Eh bien, il est 8h57 et 48 secondes.
2: Je suis contaminé par
3: les on va profiter de ce clin d'œil pour lancer 58-59. Il est 8h58. Voilà, c'est le début de la fin. La matinale.
4: Est-ce que c'est la fin du début parce que à force
3: du 31 août, le début c'est terminé il n'y a pas longtemps. Et là la fin commence. Parce que le début dure en général un peu plus longtemps que la fin.
4: La fin de quoi ?
3: La fin de la matinale. On va remercier.
4: Mais non, mais
3: si,
4: c'est...
3: Si, on va remercier, on y tient. On y tient, on va dire merci, on va dire comment ça va, on va dire merci à c'est quoi une valse queer ?
0: Alors c'est quoi une valse queer ? C'est une bonne question. C'est une valse déjà où dans ce c'est très fluide et en tout cas c'est pas le genre qui
2: détermine.
0: C'est la valse, transmise par des personnes ouais, c'est ça déjà. Enfin, tu vois que
2: encore là, il y aura encore des invités surprises. Parce qu'à chaque fois,
0: c'est une valse. On dit plus les garçons, les filles, les cavaliers, les cavalières, les meneurs,
2: les bientôt.
3: Il est 55 secondes et on m'embrasse tout le monde. Merci GRCM, CHM, JR, ERCA, CHMTT. Et voilà, c'est terminé. Salut.

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0: Enzo.
1: Enzo, Enzo, Enzo, il y a Black Ace aussi.
2: Effectivement, il y a Black Ace.
1: Il y a une partie réduite de Metanoia, je sais pas pourquoi aujourd'hui.
2: Il manque MTR, il manque MTR.
1: Il manque MTR, il manque de plein de gens.
2: Mais MTR, il est devenu Ringo.
1: Tu crois?
2: Ouais, transformation radicale.
1: Et comment il a fait alors?
2: Par un de mes proutes. Comme d'hab.
1: Ah oui, tu as le pouvoir
2: de réincarner les autres. Comme Rabelais disait.
1: Attends, tu peux nous expliquer ça? Comment tu fais pour incarner les gens?
2: Ok. Il faut bien que je l'explique une fois pour toutes, pour que tout le monde ne réincarne pas qui il veut.
1: Vas-y, tu peux nous écrire.
2: En fait, Rabla, dans son texte Gargantua, il expliquait que, en fait, le chien, quand il cherche un poulet, c'est pas pour manger l'os.
1: Ah oui.
2: C'est pour manger la substantifique moelle. En fait, c'est ça qui donne des survitamines au chien.
1: Oui.
2: Et en mangeant cet os, bien, et ben, il obtient beaucoup, beaucoup de vitamines.
1: Ah oui.
2: Beaucoup plus qu'un être humain.
1: Ah, il cherche un peu la substantif.
2: La substantifique moelle.
1: Ah,
2: et donc, il disait que, par-delà ces aphorismes,
1: oui.
2: qu'il cherchait aussi comment Gargantua pourrait se nettoyer les fesses après ses grandes ripailles.
1: Ah, et comment il
2: fait ? Il a essayé avec un poussin, il a essayé avec plein de trucs, et au final il s'est convaincu qu'on se torche l'âme avec un torche-cul. Et c'est de là qu'est venu ce mot torche-merde, torche-cul, qui paraît un peu vulgaire, mais dans le langage de Rabelais, c'est pas aussi vulgaire, dans le sens où il était lui-même érudit, il parlait le vrai latin, donc s'il se dit... Erebus, ça se dit vraiment Erebus, l'entité infernale qui nous habite tous, et pas Erebus. Donc ça veut dire aussi que l'âme, pour lui, elle ressortait tout simplement par le trou du cul.
1: Ah ouais.
2: Et c'est comme ça qu'on va niquer tout le monde aujourd'hui, pour qu'il revienne à la radio.
1: Ah, donc tu dis qu'il y a un loin très étroit entre l'âme, le cul, l'os, la substance.
2: Et les yeux aussi, qui sont les fenêtres de l'âme.
1: Ah.
2: Donc tout a un sens. Pour la téléportation, si je voulais me téléporter invisiblement chez Jason, je le ferais comme ça et je reviendrais comme ça.
1: Attends, tu peux refaire le son ?
2: Ah, le son, parce qu'on l'a pas fait ensemble.
1: Vas-y. 1, 2, 3.
2: Et je reviendrai comme ça. Ouvre tes yeux, Jason. C'est plus un jeu.
3: C'est
2: vrai,
3: t'as fini ?
2: Ouais.
1: Oh, mais c'est intéressant ce que tu dis là. Moi, je me suis senti transporté à l'intérieur de la planète Jason. Attends, non, moi, j'aimerais bien qu'on refasse cet exercice quoi, avec tous les radionautes. De Pinot et de Métanoïac. Vas-y, on fait.
2: Là, je me transporte dans tes yeux cette fois-ci.
1: Vas-y, transporte. 1, 2, 3.
2: Et quand vous êtes prêts. Tu peux ouvrir tes yeux, Martin.
1: Pardon, je. Ok, à nouveau. Bon, vas-y,
2: ouais, c'est bon.
1: Mohamed, le remède qui est là.
2: Il sait le faire.
1: Mohamed, on a soin de toi. Tiens, tu veux prendre un casque parce que comme ça, tu.
2: Le remède.
1: Mohamed,
2: tueur.
1: Le remède. Tiens, il est en train de.
2: On va se transformer, donc prends le remède des tueurs.
1: Vas-y. Refais l'exercice parce qu'il faut s'habituer à ça.
2: Ouais.
1: Vas-y. 2,
2: 3, 3, à 2,
4: 1, 2, 1, 2,
2: ok, c'est ton choix.
4: La rue, le frère était emporté,
1: tu prends
4: on
1: micro.
4: A tellu et abattu, je ne sais plus, le trottoir si sombre, le soir, couleur sombre, on n'a pas vu ton ombre. Et t'as dit qu'on était ouais, des hommes de l'ombre.
2: Des hommes de l'ombre, c'est vrai.
4: Contente-toi du peu pour ouais, pas être malheureux. Maintenant, si tu veux être heureux, ouvre tes yeux avant qu'on te les crève. Tu la connais, la dette, c'est la fourchette dans tes yeux. Tu payes.
2: Moi avec une
4: t'es
2: punaise.
4: Surclassé.
2: Moi avec une punaise.
4: J'ai pas compris. Avec une punaise quoi ?
2: Moi avec une punaise de bonbons.
4: Une punaise de bonbons ?
2: Ouais, tu payes moins la dette. De poussière. De brouillard.
1: C'est là. S'il y a quatre poètes ici, hein ? Vas-y.
4: Tout a commencé aux États-Unis. Une nouvelle vague, les MC en folie. Tout allait vite, encore plus vite là-bas. C'est pour ça qu'ils t'ont dit blanc et noir. Le sort est à revoir. Zach a regardé Malcolm X. Il a fini dans une boîte. Et maintenant, Martin Luther King.
2: Mais sauf que c'est mes jumeaux et mes jumelles qui finiront en bas.
4: J'espère
2: à Venise.
4: Pas. L'argent.
2: Je peux pas les niquer.
4: L'argent pourrit les gens. J'en ai le sentiment. Même le gouvernement, prêt à baisser leur proc pour une question d'argent. Avec une veste irréversible, suivant le temps. Apparemment, l'armement passe largement avant. La condition de vie de chacun. Le monde est plein de bombes qui creuseront nos tombes. Maintenant, tu sais à quoi sert le fric, qui à lui seul pourrait stopper la famine en Afrique. Le fric, ça va, quand on a. Quand on n'a pas, tu vas dans un bar ambulant, et t'appelles l'ambulance. L'ambulance t'éteint, et les pompiers t'allument. Les pompiers, c'est des enfoirés.
2: Tu vas pas avoir un cancer de l'utérus aujourd'hui.
1: Venez.
2: Pas besoin, mais tu vas pas. Venez,
1: sinon ça va pas. Ok.
4: Qui a fait les lois ? C'est toi, c'est moi. Qui défend nos droits ? La justice, pourquoi ? La justice nique sa mère. Le dernier juge que j'ai vu avait plus de vis que le dealer de ma rue.
2: T'aurais pu être avocat comme moi, Momo. Exactement.
4: Et avocat. Maintenant, j'adresse quelques paroles à la jeunesse. Protège ton dos, tes abdos.
2: Ouais.
4: Sinon, tu vas avoir une douleur intercostale et tu vas finir dans un colissimo. Trafic d'organes.
2: Ouais. Je protège mon dos. Pour que ma Shakira du soir me fasse tes abdos. Colombienne. Vous êtes tous prêts ?
3: Oui.
2: On est prêts à transfusionner dans le brouillard ? Ça va être chaud. Moi, je le fais dans les yeux de Martin.

0: C'est pas fini encore. Qui s'est pas régalé avec le bonbon.
1: Don't believe the hype. Ne crois pas à l'intox.
0: C'était dur.
2: Vas-y, continue, on est mort.
0: Non, attendez. C'était dur.
2: Qu'est-ce que c'est dur?
0: La transfusion, la téléportation. Attends, j'ai besoin de souffler.
2: Bah, souffle tranquillement. Ouais, nous. Bah, ça va, Black Ace. Ouais. Retourne sur Terre.
1: Eh bien, pas de nous. Et en 2 kilos. Tout le monde est d'accord. Mais les kilos, ils rentrent. Le gouvernement, il est complice. Avec les clandestins. Ils t'ont ramené des zombies.
0: Non, pas de cocassin, t'inquiète. Pas de, de hypertonique. J'en ai pas besoin. Je veux juste me reposer un peu.
2: Vas-y, repose-toi, Black Ace. Non, mais c'est récupère parce qu'il a fait une science de télétransportation.
3: T'as assis sur mon casque.
2: Ça va, mets le casque là-bas, les casques ça peut t'aider.
0: Garde-le comme ça, il n'est plus dans tes pensées.
3: Mais là, mais.
2: Non, mais Black Eye, c'est bon. Hein. Nous, tu sais, les métanoïaques, on est entraînés sous la télétransportation, là.
0: Ouais,
2: il ne faut pas avoir peur. Il ne faut pas avoir peur, c'est bon. C'est bon, on est là. Attends, il y a Mohamed Les Remèdes.
0: Ça
2: met
0: le côté obscur, je sais.
2: Bah, ça va. En tout cas, c'est important pour le.
1: En du ghetto, de la rue, quel que soit ton âge, et ce que tu as vécu, je me fais ton porte-parole et me mets en vedette. Je persiste et je signe. La censure est présente. Pourtant, l'information circule. TF1, merci. Tête de français numéro 1. Antenne 2, ouvre tes yeux. La 3, c'est le désarroi. On connaît l'anal plus. La 5, tu trinques. La 6, DJ 6. La 9, quoi de neuf? La 8, Hanouna. La 9, la 10, Barouin. La Coste, 11, Carcassonne. Ça sonne.
0: Bip, bip,
1: 82 l'Aveyron. 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
0: 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Pourquoi? 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Pourquoi dire un comment? 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Pourquoi dire un comment? Quoi neuf, docteur? Comment dire un comment? Comment dire un comment? 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Comment, comment, comment, comment, docteur?
1: The doc of the bay.
0: Comment, quoi neuf, docteur? Comment dire un comment? Comment dire un comment? Comment dire un comment?
1: Comment les épaules? Oh oui,
0: comment
1: Elvis!
0: Comment dire un comment?
1: Oh oui, Elvis! Presley!
0: Comment dire un comment?
1: Sur un plateau.
0: Comment dire un comment? Comment dire un comment? Comme un quoi neuf docteur? Et peut-être qu'il serait là, Elvis et ma. Elvis et l'autre. Et Martin? Elvis et Martin?
3: Avec ses cheveux bleus.
0: Elvis. Avec ses cheveux bleus, avec ses cheveux bleus,
2: quand on dirait un chos, on dirait un
0: chos. Yann de C, Yann de C, Yann de C, Yann de C, Yann de C, Yann de C, D de C, Yann de C, D. Marilyn Monroe apparaîtra sur ses cheveux bleus de C, Yann. Tranquilos, oh, kid.
2: Wow, on est en freestyle aujourd'hui, c'est bien. Il y a tous les poètes qui sont présents.
0: Ouais.
2: Donc il y a Black Ace et Mohamed Les Remèdes en forme.
0: En forme.
2: Black Ace, il est en science de télétransportation. Là, vous ne l'avez pas vu, il est parti loin.
0: Là, je suis allé trop loin, là. Ah ouais. Je suis parti en science de téléportation, les yeux ouverts.
1: Vous devez voir tous ces gens attirés par l'argent, comme le requin attiré par le sang. Je suis né et je vis à Babylone, là où les enfants étudient, volent les viols. Tatatin, c'est le mot de la fin.
2: Vas-y, Black Ace.
0: Ok. Pour faire honneur au Cap-Verdien, Notre drapeau, nous, on est les requins vicieux. Nous, on est les requins vicieux. C'est ça, notre animal.
1: T'as déjà vu un poisson sortir de l'eau et visiter la réalité? Impossible.
0: Impossible.
1: To be or not to be. Être ou ne pas être. Là est la question.
0: Parce qu'un requin, il ne peut pas s'empêcher de nager. Dès qu'il arrête de nager, il meurt tout simplement.
1: Ouais.
0: Il ne peut pas nager en arrière.
2: Ça c'est vrai, il nage pas en arrière. Et nous, est-ce que nous on peut nager en arrière?
0: Nous oui.
1: Nous oui.
0: Et même en faisant l'hippocampe aussi.
1: Ouais, mais c'est dangereux l'hippocampe, t'as le temps de te faire bouffer. Autant faire le crawl.
0: Non, dans la piscine, dans la piscine.
1: Ah, dans la piscine. Je croyais que t'allais faire ça dans la mer.
0: Non,
1: c'est comment ils te mangent.
0: Si tu mets pas du sel, ouais, y a du sel. Tu peux pas faire l'hippocampe dans l'océan, dans la mer.
1: Je vais fumer une cigarette.
2: Voilà, mais je pense des fois qu'on est, on pense qu'on avance vers la vie, mais en fait on avance vers l'arrière. On regarde le passé en pensant qu'on va vers le futur.
1: La vie, elle te fait pas de cadeaux.
0: Ouais.
1: Ou d'un coup, elle t'en fait trois. La mort. Et ces trois cadeaux maudits, je les ai fait moi aussi. Comprends que ça pèse sur mon souvenir. Ça me donne juste l'envie d'en finir.
0: Avec un hyptonique.
2: C'est bien, mon... Date comprend, mais oui, mais reste là, on est là. Bonjour Isabelle. Bon, Black Ace, vas-y. Bon, on va passer parce que là, il y a eu un grand moment de télétransportation. Ça va, Black Ace? Respire. Prends de l'air. Ça va venir. Reste là, assieds-toi. Bon. On va passer à notre chronique de sport. Après ces moments de liberté, voilà, il y a Enzo qui est content parce que ça a commencé la... Qu'est-ce que ça a commencé hier?
4: La Ligue des Champions.
2: La Ligue des Champions. Alors, tu peux nous parler un peu de ça aujourd'hui?
4: J'ai pas pu assister au match de Club Brugge à Aston Villa.
2: Oui.
4: Aston Villa a fait le break après avoir marqué la 11e minute par McGinn. Ensuite, égalisation par Vetlesen pour Bruges dans la 19e minute. 3 minutes plus tard, Bruges reprend l'avantage à la 22e minute par Buendia. 2 à la mi-temps. 2. Plus un avant la mi-temps, un but de Jackson. 3 à la mi-temps. Et on croyait qu'il revenait un espoir pour le Bruges à la 60e minute sur penalty par Trisoldi. Score final 3-2 pour Aston Villa. Ensuite, le match entre le Real et l'Inter choque complètement dingue. L'Inter s'est fait battre sur un score de 2-1. Ouverture du score par Mbappé à la 14e minute. 23e minute par le capitaine Fernando Valverde à 23e minute. Et un but pour l'Inter à la 77e minute par Carlos Augusto. Score final 2-1 pour Real Madrid au stade Diego Bernabéu à Madrid, à domicile. Et ce soir, Porto perd grâce à cause d'un doublé de l'incontournable Erling Haaland qui signe un doublé. 2-0 pour Manchester City au stade de Porto. Ensuite, il y a eu le Real Betis qui a gagné sur la pelouse de Lille, 3-2, avec un carton rouge pour Lille.

0: Ouverture du score par Lille à la deuxième minute par Ueda. Égalisation par Marc Batra à la 33e minute. Un partout. L'avantage pour à la 36e minute par Lille. Ça fait.
1: Il a fini sur l'as.
0: 2-1 à la
2: mi-temps. Joker.
0: Ensuite, à la 49e minute, doublé de Marc Vatra à la 49e minute, 2-2. À la 53e minute, Real Vitis repasse devant avec Parrot à la 53e minute.
3: Je vais le mettre dans ça.
0: Et Nathan, le petit frère de Mbappé, prend un carton rouge à la 56e minute pour Lille. Score final 3-2 sur la
2: pelouse
0: de Lille au stade Pierre Mauroy.
2: Les tiens.
0: Et ce soir, un match pour commencement pour FC Barcelone qui fait un victoire sans faute avec 4 victoires en 4 matchs en Liga. Avec un match perdu face à Valence la saison dernière en Liga. 3-1 pour Valence. Sinon, 4 victoires. Ils enchaînent victoire sur victoire. Encore plus fort que la saison dernière. Qu'on envoie à 18h45 sur au Camp Nou sur Canal Plus Foot. Et à 21h, Paris Saint-Germain contre Bratislava au Parc des Princes sur Canal Plus. C'était tout, c'était la chronique de.
2: Au stade Léo Lagrange, avant le stade Léo de France.
0: Au Parc des Princes.
2: Oui, au stade Léo Lagrange avant le stade de France.
0: Non. Arrête de m'interrompre.
2: Ah, excuse-moi.
4: Après, tu prends la parole, Black Ace, sans problème. Okay. Tu respires, tu es revenu, après on verra.
0: Demain, choc entre Bayern et Bodo Glimt à 21h. Manchester United, ça va à 21h. Et Fenerbahçe, Roma à 18h45. Demain, et PSV, champion néerlandais, Eredivisie contre le Shakhtar. C'est tout. Et pour le Barça, ce sera dimanche à 16h15 contre Levante.
4: Et ce soir, tu vas.
2: Et qui va jouer pour le Barça parmi les joueurs stars, Messi et.
0: Messi, il est à l'Inter Miami.
2: L'Inter Miami. C'est dire qu'il va jouer pour le Barça.
0: C'est Thiago Messi qui va être de retour au Barça, mais à la Masia en novembre.
2: Et Cristiano Ronaldo, il va jouer quand pour le
0: junior
2: Barça?
0: Junior ?
2: Ouais, Junior.
0: Et la rumeur dit qu'il est à Barcelone jusqu'en 2031, mais pour l'instant,
2: c'est
0: une rumeur. Mais pour Thiago Messi, c'est confirmé. Jusqu'en 2030.
2: Et qui fera Ronaldinho pour le PSG ?
0: Personne.
2: Ouais, à part Mbappé.
0: Non, Mbappé, il reste au Real. Il est au Real Madrid.
2: Il y aura un transfert inattendu alors. Il y aura un putain de transfert inattendu, crois-moi.
4: Tu as des visions du futur,
2: Ouais, moi, je peux lire à l'avenir. J'ai lu la tour de Babylone. On m'a empêché
0: d'aller. Le Barça fait peur à tout. Va faire peur à tout le monde sur la Ligue des Champions et en Liga.
2: Ouais, c'est sûr.
4: Ah oui.
2: C'est sûr, ça.
0: Ah, oui. Et le Paris qui a mal commencé avec 2 nuls. 2 nuls.
4: 2 nuls.
2: 2 nuls. Le Réolais, c'est pour lui, camarade.
0: C'était la chronique Genzo. Riolet. Merci.
3: Le riolet.
2: Tu sais pas le faire, couscous coulette.
3: Si, je sais faire le riolet.
2: Et c'était pour lui.
4: Prends micro là.
0: C'est bon. Non, c'était la chronique d'Enzo. Merci.
4: Merci Enzo. Merci beaucoup, à la semaine prochaine. Okay. Tu prends un micro, Momo là ? Tu as un micro sur la table ? Ok. Ouais, qui a de le
0: victoire du Barça contre Feyenoord sans problème.
2: Ouais.
4: Bon, Black Ace va nous raconter un peu comment tu vois le futur. Qu'est-ce que tu vois?
2: Voilà comment je vois le futur. Attendez, il faut que je me concentre.
4: Attends,
2: oui, comme moi, fatigué.
4: Black Ace ne t'aimait pas trop en danger. Hein. Fais-le doucement. Bon, Black Ace, là, il ferme les yeux. Il fait des exercices au niveau physique pour qu'il va rentrer en contact avec le futur.
2: Voilà. les guerriers qui vont rentrer ce soir. Dans le futur, Tsion, ce sont Paul, Mamadou Sakho. J'espère que vous nous entendez d'en haut, parce qu'on vient vous chercher direct avec Dimo et qui encore. Et tous les autres qui veulent participer à cette radio incroyable de 24 heures sur 24 heures. Et ça dure vraiment de 24 heures sur 24 heures parce que Camille, elle a fait les bons travaux. Donc ça va durer de 24 heures jusqu'à 24 heures pour attendre ma Shakira.
1: Oui, trop de procès-verbaux illégaux. Mais qui va à Rio avec le gros magot? Qui va tuer les négros pendant la guerre quand c'est chaud?
2: Pas trop. J'ai envie de faire pipi.
1: Tout est calculé pour que tu deviennes meurtrier ou bien prostitué. Et peu de temps après, j'ai vu ton cul sur le boulevard Ney. Comme tout le monde, tu es prisonnier de la monnaie. Monnaie of the money. Le fric, c'est chic. Quand t'en as, ça va. Quand t'en as pas, tu t'en vas. Ou tu vas dans un bar. Il va te dire, t'as pas d'argent? Fous le camp. Va dans un bar ambulant. Tu vas trouver une ambulance. Ou un marchand de sable, qui va te donner de la farine, que Francine tartine et revend à l'œil des policiers. La police, concrètement, qu'est-ce qu'elle fait? Elle te détruit. Les pompiers t'allument et le SAMU t'éteint.
4: Et alors, qui prend soin de nous?
1: La vache qui rit.
4: La masclée?
1: La vache qui rit.
4: La vache qui rit. C'est ça. Ah oui, il n'y a que ça?
1: La médecine est une putain. Son macro, c'est le pharmacien. Maman, quand je serai grand, je ne voudrais pas être étudiant. Ben alors, qu'est-ce que tu veux faire? Moi, je sais pas, moi, gangster. Un gangster d'amour. Pas un mec balourd.
4: Waouh, c'est beau, ça. Ça, c'est la médecine aussi, hein.
1: Ouais, la médecine, ouais.
4: C'est, moi, bah, c'est, bah, c'est toi, c'est
1: bah, le tu vas chez le médecin pour une consultation. Il faut avoir 20 ans de carrière pour qu'il te connaisse 20 ans, ton médecin. Sinon, tu vas chercher un autre généraliste. Il va te dire, je te prends pas, je te connais pas, toi. Va à la pharmacie. Il va te donner ce que... de quoi t'as besoin. Par contre, quand il est avec un mec qu'il connaît, ça fait 20 ans, ils écrivent un livre ensemble. Ah, tu vas voir ton père. Ton père, s'il est dans un bar, assis sur une chaise, dis-lui qu'il rentre. S'il est assis sur un rocher, dis-lui rien. Il va attraper une fistule.
4: C'est le proverbe de Mohamed le remède. Tu vas quand tu veux, hein. Il attend que ça arrive, l'inspiration, toujours.
1: La prison est dure, mais la sortie est sûre. Tout passe. Il n'y a que les murs qui restent sur place. Autant y aller. Plutôt crever que ne pas vivre. La vie, elle ne te fait pas de cadeaux. Ou d'un coup, elle t'en fait trois. La mort.
2: Et ces trois passe, cadeaux maudits, comme Tupac.
1: Je les ai fait moi aussi. Comprends que ça pèse sur mon souvenir. Ça me donne juste l'envie d'en finir.
2: Tout passe, tout classe comme Tupac. Et Tupac m'a amené à la radio aujourd'hui. Légendaire Tupac.
1: Moi, tout ce que je te dis, c'est du sérieux.
2: Stéréo. Moi, tout ce que je te dis, c'est de la musique.
1: Le monde est flingué. Ils
2: le vont monde pas nous est rapatrier. Flingué au blé.
1: Ces enculés.
2: Pas tous.
1: Camisole, sérum. T'inquiète pas, j'ai un putain de sérum, moi.
2: Ouais, camisole de tête, ouais. Moi aussi, j'ai un putain de sérum. Tu sais quoi? C'est la foi en la vie. Pas la vie qui est là, subtil matériel.
1: J'ai bien peur de te casser en deux, tellement t'as l'air d'un petit vieux. Et en attendant, tu l'attends. Tu ferais n'importe quoi pour ton petit képa. Et tu piques du zèle dans la rue.
2: Non.
1: J'ai bien peur de te casser en deux. Tellement t'as l'air d'un petit vieux. et tu l'attends, le salaud. Il prend son temps et il prend son argent. Tu ferais n'importe quoi pour avoir ton petit guépin.
2: Pas tout, sauf un prout. Pas tout, sauf un prout.
1: Et je regarde les néons qui font les cons sur le périph.
2: Et moi, je regarde à la radio ceux qui ne font pas les cons sur le périph. Parce que dans One Piece, c'est...
1: Ça, c'est quand je m'ennuie, ça. Je prends mon scooter ou je vais avec un copain en voiture.
2: Ok, d'accord.
1: On autour du périph jusqu'à 5h du matin.
2: Ok.
1: Même les, et cons, dans même One les policiers Piece... sont contents.
2: Ouais, ouais, ouais, dans One Piece, c'est...
1: On voit des trucs, des déchets dans les bandes d'urgence, on les enlève.
2: C'est Faucon.
1: On prenne, on les enlève. Quand ils voient ça, ils sont contents. Ils disent, mais vous travaillez pour la... Pour l'autoroute ou quoi?
2: Mais j'ai des hommes d'acier, tu me battras pas.
1: T'es plus sur le périph. Imagine, t'arrives à 180 sur le périph. Et tu trouves un pneu de poids lourd. Et tu ne vois pas le pneu, il est tout noir. Bah, tu vas.
2: Tu vas bronzer.
1: Tu vas bronzer. Tu vas faire un soleil, tu vas te retrouver à Port de Bagnolet, dans la tour centrale. L'autre fois, j'ai vu un pneu comme ça. Sur la bande d'arrêt. Non! Sur la file de gauche, en dessous le tunnel. Le pneu, il faisait 3 mètres. Un poids lourd, il a perdu son pneu. Il ne l'a pas ramassé, ce temps-là. Il l'a laissé, il a changé sa route de secours.
4: Mais toi, tu conduis, Ouais,
1: ouais, on conduit pour moi, je conduis.
2: Mais le pneu, c'est...
1: Ah, j'attends mon permis.
2: C'est mon
1: ma carte titane, de résidence, c'est mon passeport.
2: C'est ma pile électrique.
1: Tout. Je vais avoir le nouveau c'est permis, mon... là. Comme la carte bleue.
4: Parce que moi, tu as passé ton permis?
1: J'ai les 12 points, moi.
4: Ah oui. Tu les as pas perdus à la haute vitesse que tu conduis?
1: Ah, j'ai perdu tous mes 12 points.
2: Mais tu peux les retrouver comme ça.
1: Un point
2: avec le PEC, où il y a ma pile noire.
1: Et là, je m'en fous de mon permis pour l'instant. Moi, il me faut ma carte de résidence et mon passeport. Je les attends, ça fait 2 ans.
4: Ah oui, pourquoi ils ne te les ont pas? Tu le sais?
1: Je suis en train de le restituer. J'attends ma carte et mon passeport. Dès que j'ai mes papiers, je rentre dans mon pays. Et je vais me faire opérer là-bas.
4: Tu te fais opérer de quoi?
1: De l'hernie.
4: Ah, tu as une hernie? Ah oui, c'est
1: ils
4: vrai.
1: Ils sont compétents ici. Quand tu gênes, ils te suppriment.
4: Ah ouais.
1: Mon rein, il avait rien.
2: Ok.
1: C'est le compte rendu, là. Je l'ai, le compte rendu. J'ai les lasers, j'ai tout.
2: Ouais, t'as les...
1: J'étais voir un spécialiste. Il m'a dit, votre rein, il avait rien. Vous n'avez pas les artères bouchées. Et tout ce qui... Tout ce qu'ils vous ont fait,
2: t'as les brosses à dents,
1: c'est du cinéma.
2: Laser. T'as les brosses à dents qui font transformer.
1: Tu ma mère, j'ai emmerdé, tu mon père. Là, ils veulent me tuer, moi, là. Ben Khalifa, Ben Tar, il est plus là. Si je le vois, Ben Tar.
4: Bonjour, monsieur. Bienvenue à la radio. Là. C'est aujourd'hui, on est en...
2: Plus des...
4: Venez, installez-vous, on est là. On est en Metanoia qui ont... moment de inspiration.
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1: Ça, c'est 16 toneladas d'un Brésilien appelé, je vous dis tout de suite le nom, c'est un groupe qui s'appelle, c'est un ancien groupe, ça s'appelle Noriel Videla. Vas-y, on t'entend, Jérémy. Enfin, Black Ace. Oh, tu as changé de nom entre-temps ?
2: Non, Black Jace, toujours.
1: Black Jace ?
2: Black Jace, ouais, toujours. Ou JJP. JJP.
1: Ok.
2: Attends, faut que j'écoute sur son tempo pour voir ça, c'est qui. C'est Hamza. Ok, c'est bon. Mais je peux pas backer en même temps que lui.
1: Mais attends, je vais mettre autre chose. Hein. Tu mets le truc que tu as mis là ? Attends.
2: Mets un petit truc latino. Trap latino, trap latino.
1: Attends, attends, attends.
2: Ouais, ouais, dans mon truc. Ouais, mets un petit truc trap latino.

plus jamais. Ok. Ça fait. Ok. Un des sur le tic-bac, tu sais plus quoi faire quand t'es en impro, t'inquiète. Là, j'ai même pas fait mon intro, ok. C'est JP, c'est JJP, c'est Black D Ace, c'est JJP, c'est Black D Ace. Attends. C'est JJP, c'est Black D Ace, c'est JJP, c'est Black D Ace, c'est JJP, c'est Black D Ace, c'est JJP, c'est Black D Ace. À l'aise. À l'aise. À l'aise. T'inquiète, tu sais qui est balèze. On m'a dit de suivre les règles. Sauf qu'elle m'emmène dans la merde. Attends, il y a un autre rappeur. PLK. On change d'instru. Une instru plus rapide. Track. 9 3 plus 9 c'est 3. Doja connaître. On le fait pour la Guyane. Tu connais, on le fait pour le Brésil aussi. Guyane. Japon. Cabo Verde, Océania, oui, oui, oui, tout est bon, tout est bon, yes, Doja connaît, ah, la la la, la la la, la la la. 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Guyane. 9, c'est 3. 9, 3. 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Ouais, vas-y, on enchaîne. Ça sort de Guyane, ça arrive en France. Ça sort de Guyane, ça arrive en France. Ça sort de Guyane, c'est déjà en France. Ça sort de Guyane, c'est déjà en France. 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Pendant 93 secondes. Wow. Le vent qu'on a est incroyable. 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

0: De la Guyane jusqu'au Suriname, Suriname, Suriname, Suriname, Suriname, Suriname, Suriname, jusqu'au Hollande, Hollande, Hollande, l'Hollande, l'Hollande, le Pays-Bas, le Pays-Bas, jusqu'à la France, jusqu'à la France, jusqu'à l'Espagne, jusqu'en Italie. Jusqu'en Italie. Le reading ne frotte pas les mains qui sont piquées par des abeilles. Car on est tous piqués par des abeilles au bout d'un moment. Je change de son dans ce truc.
1: C'est les battements cardiaques.
0: Ouais, mais moi, il bat des poux et du cœur et du poux en titane. Il bat des deux. Je reprends mon souverain. Pas beaucoup. Comme ça, j'ai l'articulation, c'est mieux. Tu veux rapper, frérot ? J'attends frérot pour rappeler. Hein. Je commence. Ok. La vie. On peut changer d'instru, j'ai oublié complètement les paroles de celle-ci. Mets-moi de l'afro-trap, s'il te plaît. Afro-trap. Après, du kick-ass, mais afro-trap. Ah ouais, du dimanche au dimanche. Ça, c'est pour... comment elle s'appelle, Sophie, ça? Elle aimait bien. Si, du dimanche au dimanche.
1: Ouais, c'est quoi, dimanche au dimanche?
0: C'est cet instru-là que tu voulais mettre.
1: Attends, mettons.
0: Du dimanche au dimanche. Ah non, pas celle-ci.
1: Pas celle-ci.
0: Afro-trap.
1: Afro-trap.
0: Du dimanche au dimanche. Pas celle-ci encore. C'est la quatrième. Ah non, c'était celle-ci, excuse-moi Martin. Excuse-moi, je me disais bien, c'était celle-ci. Celle d'avant. Ouais, c'est celle-ci. Ça, c'est pour nous tous. Hein. Moi aussi, hein, j'en ai marre.
2: Quel tour ?

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Du dimanche au dimanche, il reprend comme ça.

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0: Allez, gâteau. À la fraise. Bah, je me régale avec des chips. Ah ouais, c'est vrai. C'est moi que tu vas assassiner.
1: Non. Car l'État assassine un exemple Malikoussekine, bing, bang, et la police est comme un gang.
2: Quand je suis tu pas viens... Jérémy, tu as peur ? Qu'est-ce qui te passe ?
0: Ouais, j'ai peur.
2: Peur de quoi ?
0: J'ai peur d'être assassiné par les tueurs de la radio.
2: Bah non, les métanoïaques, nous on est...
0: Ouais, normalement on est métanoïaques, on a peur de rien.
2: Tu n'as pas compris ça, mec, tu savais combien de temps qu'il est là, on n'a pas peur de la mort.
0: On n'a pas peur de la mort.
2: On est là, on est là, on dépasse ça.
0: On transcende ça, on transcende ça.
2: On transcende la peur.
0: On transcende la peur, c'est vrai.
2: Mais par contre, tu peux parler de ce que tu vois avec les yeux fermés. Je vois que tu es en transe.
0: Ouais, parce qu'en fait, mon cœur de titane, ma pile de titane... Elle transcende la mort. Et mon cœur, il transcende la mort aussi. Parce que je l'ai gratifié avec une pièce de 50 cents.
1: Moi, un jour, mon père, il m'a dit, j'ai pas d'amis.
0: Sur du noir.
1: Mon ami,
0: comme un caoutchouc.
1: Je vais le chercher. Quand ma poche, elle est trouée.
0: Ah, sur le cœur ou sur le poumon ?
1: La poche. Mon père m'a dit...
0: Sur les
1: j'ai
0: cœurs.
1: Pas d'amis. Tes amis deviendront tes ennemis.
0: Oula.
1: Quand ma poche allait trouver, je vais chercher mon ami. Pour l'instant, mon poteau, c'est le poteau électrique.
0: Ah, ok. C'est bon.
2: Bah, y a toujours la poésie avec toi. Hein. La poésie ne lâche pas, là. C'est bon. Si la poésie communique avec tout ça, ça dépasse toute peur.
0: Toute peur, même celle d'ouvrir les yeux dans le brouillard ou dans ou n'importe où. Sans faire le tsiou.
2: J'entends de voir.
0: J'entends l'Orangina, je l'entends de loin. Attendez.
1: On est des prolétaires, nous.
2: Ah oui, les prolétaires de la radio ?
1: Ouais. Vulgaire est le caractère de mon ministère. J'espère être clair. Les traites vont en enfer. Ta mère t'appelle Mamadou. Tu prends le nom de Andrew. Tu revendiques l'Amérique. Tes origines sont d'Afrique. Qui à lui seul pour stopper la famine en Afrique. Le fric, c'est chic. Là, c'est la guerre partout, dans tous les pays. C'est incroyable. Il a bombardé des missiles en Iran. Il a tué les trucs de Trump.
2: Ah oui.
1: Il a bombardé des machins iraniens. Les Iraniens, ils ont riposté.
2: Là, aujourd'hui ?
1: Ouais, hier soir.
2: Ah oui, le monde, il y avait son poète, hein, pas des,
1: ouais, enfin,
2: des
1: gens grave. Qui... Ouais. Le monde, il part en sucette.
2: Quoi ? Tu dis quoi ?
1: Ah Martin, vaut mieux pas faire de politique. Hein.
2: Non, mais nous, on fait de la poétique, pas la politique.
1: Ouais, non, mais non, je parle de ça, parce qu'il y a un journaliste, hier, je vous l'ai montré dans RFI.
2: Ouais.
1: Il s'est fait... Au Sénégal, t'as vu ce qui se passe au Sénégal ?
2: Non.
1: Ils ont retourné le gouvernement. Et ils l'ont arrêté, le mec qui veut se présenter.
2: Ah oui.
1: Pour corruption. Et ils veulent tout le temps le même corrupteur.
2: Tu penses qu'aujourd'hui, le monde est pire qu'avant ?
1: Mais grave ! C'était pas comme ça dans les années 80.
2: Peut-être.
1: Il y avait moins de propagande.
2: Ouais, il y avait un peu le capitalisme, tout le bordel, mais il y avait pas de... moins de bombes.
1: Ouais.
2: Peut-être.
1: Non, tout ce qu'ils racontent à la télé, c'est de la propagande.
2: Ouais.
1: C'est de la publicité mensongère. Pourquoi ils disent pas ça en été ? À la rentrée, il y a tout le temps des trucs bizarres.
2: Mm.
1: Des morts, des attentats, des trucs bizarres. Pourquoi il n'y a pas ça en mois de mai, juin ?
2: Bah si, il y en a aussi, hein, malheureusement.
1: Il y en a, mais il n'y a pas autant qu'à la rentrée.
2: Tu penses que c'est la propagande pour nous faire peur ?
1: Oui, c'est pour nous faire peur.
2: Ah oui. Comment on va combattre la propagande alors ?
1: Regarde, TF1, tête de français numéro 1. Antenne 2, ouvre tes yeux. La 3, c'est le désarroi. On connaît l'Anal+, la 5, tu trinques. La 6, Didier Six, Arte, c'est la clarté. On connaît cet avis de Hanouna, le 9, j'ai mal au foie. 10, c'est Barouin. 11, Carcassonne, le quart, il sonne. 12, j'aime pas le 12, je préfère le 82, l'Aveyron. Accusé, levez-vous. Je vous reconnais de dos, mais pas de face. Il y a vice de forme. Vous êtes libre, monsieur. Imprévenu, en vaut deux. Pas vu, pas pris. Ça sonne bien, Arlo ? Ça ressort bien ?
2: Ouais, très bien, mais mets le casque, là, il y a mis un peu de son cardiaque. Là, il y a la musique qui arrive.

Il ne devait pas partir. Il avait une urgence. J'ai vu lundi. Non, vendredi dernier, je l'ai vu. Il m'a dit, je serai là lundi.

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1: A gente tá fazendo isso.
2: Fazer.
1: Et il y en a qui se débitent pour y arriver plus vite. Tout pour la musique. 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

0: d'atmosphère. Je vais t'envoyer un sphère et un pare-soleil et un pare-flex. Comme ça, tu vas noter mon nom sur la liste, je signe et je persiste.
1: Et je renote ton nom, je signe et je persiste.
2: Vas-y, Black Ace.
1: D'ailleurs, il y a un son parmi les instrus qui s'appelle Persiste, non ?
2: Non, j'ai pas vu.
1: C'est un instru de Résiste, de Gaïa. Il n'y a pas ?
2: Non, je crois pas.
1: Attends, vite fait, sur les instruits, il y a quoi où je pourrais vraiment faire de la musique ?
2: Attends, on a 3 minutes.
3: Il y a 3 minutes, on range, Arnaud.
2: Chata.
3: C'est mieux, hein ?
1: Ouais, Chata.
3: Comme ça, 3 minutes, il va être
1: 6h30,
3: plus
1: tard
3: de...
1: Ouais, 6h30.
3: Ouais, on range, le mieux, c'est qu'on range. Hein.
1: Non, 3 minutes,
3: on va tout ranger.
1: Dans 3 minutes, allez. On rame jusqu'au bout de la nuit.
3: Ouais, il n'y a pas de problème.
1: Mais on revient ici.
3: Non, mercredi prochain. Mercredi
1: prochain. Attends, tu rappes. Ok, mercredi prochain.
3: Je ramène mon cahier. Okay. Ça.
1: Ok, d'accord.
4: Tu seras là la semaine prochaine ?
1: Bien sûr qu'il sera là.
3: Ah oui, c'est la rentrée, il va être là.
4: Non, j'ai entendu dire que t'allais peut-être pas être là.
1: Changement de chat, y a pas un petit peu plus de tempo ? Ça fait longtemps. Ouais, t'es sûr.
2: 2 minutes pour la fin de cette émission.
1: Ouais, je suis pas expert en chatin. Attends, vite fait. Ah, c'est bon.
3: C'est bizarre qu'on ait que 3. Hein ?
1: Quand les chats sont là.
3: Ok. Même mardi, elle vient plus.
1: Attends, putain, j'arrive pas à me concentrer.
3: La robe là.
1: Tant que je ne suis pas là, les souris ne dansent pas. Tant que je ne suis pas là, on fait percer le chata. Tant que je ne suis pas là. Attends, je reprends. C'est une expression que je reprends.
2: Tu peux faire le a cappella.
1: Ouais.
2: Vas-y, a cappella, allez.
1: 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Vas-y, c'est bon, tu peux remettre l'instrument.

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0: Rando.
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2: Le sommeil était quelque chose que nous avions oublié. 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
5: Et ouais, clic, clac, pouf, numéro 135. Bah, le temps passe, mais les cailloux restent. Et ouais. She's simply the best. Pourquoi, me direz-vous, commencer par du Tina Turner ? Elle vient de nous quitter. Et ouais, au bord du lac de Zurich, à Küsnacht. Küsnacht, petit village qui veut dire le baiser de la nuit. Et ouais, 83 ans. De bons films, comme Dune, magnifique. Non, Le Dôme, avec Mad Max.

Les cailloux restent, bah ouais, ma foi, c'est pas une bonne vérité, ça. On va faire comme c'est le numéro 135 et que je suis un gros fainéant et on arrive en fin de saison. Je vais tout simplement écumer une playlist venue de l'émission de 100 à 100, allez, 30. J'ai pas fait trop les dernières parce que c'est encore en mémoire. Allez. On commence doucement et puis on s'énervera plus tard.

Voilà, on était au Brésil en même temps que je faisais d'autres choses. C'était c'est ça et le titre c'était Lingua Geral, ce qui veut dire j'ai une grosse langue.

Eh ouais, on pourrait se croire dans les tréfonds du Mississippi, près de Baton Rouge ou je ne sais où, mais ça vient d'Australie, c'est CW Stonekin. C'est quelqu'un que je kiffe, il a vécu dans le bush avec les aborigènes, puisque son père y était instituteur. Voilà, c'est la seule histoire que je peux vous raconter sur lui. J'en sais pas plus. Tout est dans sa musique, finalement, dans son timbre de voix. Ça raconte certainement une enfance sous le soleil, faite d'imaginaires riches. Allez.

c'était Orchestre Super Jazz. C'est pas fini le titre, c'est Orchestre Super Jazz des Paillotes de Mohican. Je ne sais pas ce que c'est, d'où c'est. Bref, c'était très bonne guitare, monsieur.

super, c'est It's a Vanity, oui, il y a de la vanité, Gabo Orchestre Polyrythmo, c'est Gabo et l'Orchestre Polyrythmo, c'est le Bénin ça, on est à Cotonou et avant, c'était le titre c'était Selma et Alcazar, ou Alquazar, je ne sais pas, Alquazar ça veut dire palais en arabe, et du coup, on croirait que ça pourrait venir, Égypte, genre de truc, mais non, ça vient de Barbès. Il y a d'ailleurs un documentaire qui existe. Alcazar. Voilà, si jamais c'est un petit documentaire sur toutes ces musiques arabiennes fuse ou autres. Youpi, vous êtes toujours dans le cathéter numéro 135. Le temps passe, mais les cailloux restent et c'est un peu le best of ou le beast of ou le beast of the beast on va dire de du numéro 100 à 130 à peu près en MP3, mais que de la bonne musique que j'ai retenu dans ma tête, le reste j'ai tout oublié.

Christy Azuma sans H and the Hoopster Hoopers International. Je suis le roi du massacre des titres. Avant, on avait Napo Di Miamor et ses Black Devils. C'était Leki Sanchi. Et encore avant, on avait Wait For Me, c'était un peu le James Brown du Togo, c'était Roger Damawuzan. Allez, on va en Allemagne, ou on va faire un tour, une incursion en Europe avec The Lords.

0: Beast Machine Alien, Spielgold. Voilà, c'était Spielgold, si j'arrive. Beast Machine Alien, avant je sais plus ce que c'était. Maintenant je sais, c'est I'm a Man de Smooth. On aurait la musique électronique, ça va arriver. Ça va arriver. C'est un peu dans le désordre.
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Youpi, je reprends la main, c'est smooth, I'm a man, smooth parce que de haut je pense, mais je dois l'écorcher de toute façon. On va passer, j'ai repris le micro, je voulais pas vraiment parce que je fais le passe-plat ce soir, mais je continue quand même. Là c'est, on va passer Kinshasa et le changement était peut-être un peu violent.

Eh ouais, tu nous sous-estimes. Check it. Prima Schön, magnifique, Prima Schön, c'était la Zully, hein, une petite lyonnaise du côté de la vallée du Rhône. Vous êtes toujours dans Perfuse, le cathéter, ce soir c'est le temps passe et les cailloux restent, ma foi c'est une vérité. Et c'est la décantation du cathéter de 30 épisodes, de 100 à 130 à peu près. Voilà, je pourrais vous parler de chaque morceau, etc. Mais je vous conseille plutôt d'aller sur le SoundCloud et de réécouter.

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Vite, vite, vite, vite, j'ouvre le micro. Non, en fait, on va pas se mettre ça. C'est pas le truc qui me dit. On va mettre autre chose. Parce que de toute façon, on va arriver à la fin. À la fin des trucs. On va plutôt mettre la 4. La 4, j'ai dit la 4. Vite, si on se met sur la 4. On va s'écouter ça. Attendez. Ouais, si, si, ça le fait.

Allez, je suis un bourrin de chez bourrin, j'en ai voilà. Et on va terminer là-dessus avec du Mos Def et puis après un titre qui me tient à cœur.

Ouais, c'est bien pour aller au lit avec un petit truc comme ça. C'est parfait pour aller s'écraser. Hein. Mais on va quand même finir par un autre truc. Parce que c'est du rap français. Et que je trouve que c'est bien écrit. C'est bien ficelé. Et ça mérite d'être clair.

Que dire, que rajouter après ça? Et j'ai pas un truc d'une minute, j'ai pas. Qu'est-ce que je pourrais mettre? Parce que là, il faut que. Ah, tiens. Non. J'essaie de combler, hein. Mais j'ai pas un truc d'une minute, c'est grave, docteur. Donc, du coup, on se retrouve certainement la semaine prochaine, peut-être. Et puis, ben, youpi, ça sera la 136e, hein. Il y aura encore des cailloux et le temps passera tout le temps. Et youpi, bonne soirée, à tantôt.

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1: Das geht?
0: Ja, einfach. Nur hin, ne?
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Grâce à cette localisation, nous retrouvons à l'écoute d'un disque stéréo l'emplacement exact des musiciens lors de l'enregistrement. La parfaite technique des disques stéréo audio fidélité permet de reproduire sur les chaînes d'écoute actuelles cette localisation dans les meilleures conditions. Maintenant, accordez-moi toute votre attention pour cette démonstration finale. La gravure stéréophonique qui suit contient deux programmes différents de musique, dont le son ressemble à ceci lorsqu'ils sont reproduits ensemble avec le même saphir dans le même sillon.

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Au suivant. La localisation des sons dans l'espace est une des possibilités les plus spectaculaires de la reproduction stéréophonique. Par exemple, sur la gauche.